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2: Emma Capelli.
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Maman est en bas, chocolat attendra. 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
1: Et oui, juste avant, comme une fois par mois, on a le plaisir d'accueillir l'association Lysias sur RJR, Julien.
2: Oui, et Lola qui la représente aujourd'hui, plaisir de l'accueillir, il me semble que c'est une première. Et donc, on lui souhaite la bienvenue. Salut Lola.
1: Bonjour Lola.
3: Bonjour, et c'est la deuxième fois que je viens ici.
2: Ah, c'est la deuxième fois ?
3: C'est avec plaisir.
2: Voilà. Alors, plaisir de te retrouver avec l'association Lysias. On arrive plutôt en fin d'année, donc on a déjà eu l'occasion de parler des concours d'éloquence, de parler de tout ça. Aujourd'hui, tu vas nous parler de quelque chose de très très important. On va te laisser presque, j'allais dire, déclamer. La parole qui est parfois libératrice. Alors justement, on te libère et on te laisse t'exprimer.
3: Merci beaucoup. Je ne pense pas trop me mouiller en affirmant que vous l'avez déjà tous expérimenté. Cette grosse boule, ce gros nœud dans le fond de la gorge, semblable à une envie de vomir, qui vous étouffe, qui vous bâillonne. Je la laisse encore gagner des fois. Et à chaque fois, je me dis, mais qu'est-ce que je suis conne. J'ai gardé des secrets. J'ai traîné des boulets et tu trop de vérité. Croyez-moi, j'ai porté bien des fardeaux, beaucoup trop lourds pour mon petit dos. J'ai gestationné trop de malheurs qu'il m'aurait fallu avorter. J'ai été prisonnière pendant des années de mon propre enfer. Je pensais que ne jamais en parler permettrait à mes démons de rester terrés, que ça les empêcherait d'exister, mais au contraire, ils m'ont abusée, consumée, convaincue de leur terrible vérité. J'avais 14 ans quand j'ai parlé. J'avais 14 ans quand j'ai compris qu'il aurait fallu que je parle bien avant. Je me suis d'abord sentie coupable d'accabler ma famille de ce secret, de la perturber, la déboussoler et la faire culpabiliser. Culpabiliser à ça, pour culpabiliser, j'ai culpabilisé pour 1000. Puis j'en ai parlé, et parlé, et parlé, puis la honte a changé de camp. Et à partir de ce jour, j'ai compris que pour guérir, il fallait dire. Peu de temps après ça, je me suis embarquée dans une drôle d'aventure, dont je n'avais aucune idée de la tournure. Le lycée proposait de nous inscrire à un concours d'éloquence. À l'époque, je ne parlais pas beaucoup, mais Dieu seul sait comme j'avais des choses à dire. Il sait aussi cette promesse que je me suis faite. Je ne voulais plus me venger. Je voulais guérir, grandir. J'allais tout dire. J'avais 15 ans. La salle était bondée, personne n'avait la moindre idée de ce que j'allais raconter. Ils ne savaient rien du texte qui avait coulé de mes larmes quelques jours avant, sur le canapé, chez mes parents. Maman était là. Elle me regardait fièrement. Moi, j'étais pétrifiée. Dans quoi étais-je en train de me lancer? Puis j'ai commencé. Elle ne respire plus. Ma mère est par terre et elle ne respire plus. Pendant 3 ou 4 longues minutes, j'ai crié, chanté, confessé les violences dont j'avais été témoin. J'ai exposé le calvaire de ma mère. Et surtout, mais qu'est-ce que je l'ai rendue fière? Nous n'étions plus des victimes. Nous étions des guerrières. Je me rappelle particulièrement de ce jour car le public nous a tellement sollicité, ma mère et moi, pour nous féliciter qu'on n'a même pas eu le temps de manger des petits fours. Je n'ai jamais arrêté les concours d'éloquence. J'ai fait des conférences, j'ai formé, informé, j'ai partagé mes expériences. J'ai appris que mes faiblesses cachées devenaient mes plus belles forces lorsque je les révélais. Grâce à la parole, je me suis retrouvée. C'est vrai, il y a un aspect tellement thérapeutique à être écouté. Aujourd'hui, je suis ici et c'est grâce à ça. Mais un jour, quand je faisais une nouvelle fois ce fameux discours, un monsieur qui était d'à peu près 60 ans mon aîné s'est approché de moi et m'a dit « Tes mots m'ont bouleversé. J'ai vécu les mêmes scènes que toi, mais je n'ai jamais trouvé le courage d'en parler. Mais je vous le dis, parlez, racontez, car le monde n'attend qu'une chose, c'est de vous écouter. Quand on s'ouvre au monde, on s'aperçoit vite qu'on traîne tous nos petites casseroles et que ces malheurs qui nous semblent si cruels et surtout si individuels, quand on en parle, on comprend vite qu'on est loin d'être les seuls à les combattre. » Quelle que soit votre façon de parler, le langage que vous employez, s'exprimer est le chemin le plus direct que vous pouvez emprunter vers la paix.
2: Voilà la thérapie qu'on a entamée ce midi grâce à toi, Lola. Merci beaucoup. J'ai eu des frissons quand même pendant le.
1: Moi aussi.
2: Pendant le texte. Ouais.
3: Donc, merci. Bravo
2: pour ça. Effectivement. En plus, tu commences par quelque chose d'important. C'est la lourdeur parfois de la parole et donc la gestion du stress que ça génère et de l'émotion que ça génère autour de ça. Pour celui qui parle ou celle qui parle, qui se libère, et pour toutes les conséquences que ça peut avoir derrière.
3: Oui, c'est ça, c'est un travail lourd que de se livrer, que de sortir ses secrets, en fait d'avoir peur de ce que les autres vont en percevoir, comment ça va être réceptionné, mais en fait au final, toute vérité est toujours bonne à dire finalement, et parler c'est la seule chose qui peut vous libérer des plus gros poids que vous pourrez porter.
2: De souffrances qui sont ou morales, ou psychiques, physiques, voilà. Donc c'est finalement, il y a un stress qui génère de ça, mais ce que tu dis aujourd'hui, c'est que la parole, c'est aussi un médicament, en fait. Tu as parlé de thérapie.
3: C'est ça. Et ce qui m'a donné envie de faire ce sujet, justement, je rebondis sur ça, c'est un projet qu'on a fait avec Lysias en association, enfin en collaboration avec Porter la Voix, qui est une association de slam, et où en fait on intervient dans un foyer, le foyer Padawan, où on a rencontré des jeunes bluffants, formidables, avec en plus un talent qu'ils n'estimaient même pas, parce que bah, dès les premières réunions, ils nous ont bluffés. Et en fait, bah, je pense qu'on a tous à gagner à se partager nos blessures et à se porter, porter la voix, comme le dit bien Nadège. Et c'est un projet magnifique. D'ailleurs, on a une représentation début du mois de juin. Donc,
2: trop bien. Voilà. Ouais, bon, on s'en fera le relais avec grand plaisir parce qu'effectivement, c'est porteur de tellement de choses et c'est libérateur sous plein de formes. La parole, là, on l'a fait à travers le texte que tu as écrit, que tu nous as partagé. Mais puisqu'on est en radio, on peut dire que la musique permet aussi ça.
4: Bien sûr.
2: Mettre la parole en onde, souvent, c'est quand même aussi quelque chose de souvent thérapeutique. Et il y a beaucoup d'artistes aujourd'hui qui expliquent à travers plein de témoignages. Je sais que tu fais beaucoup plus d'interviews d'artistes que moi, Greg, que bien souvent, le partage de leur musique, elle sert à ça en fait. Ils se sont libérés de quelque chose qu'ils avaient besoin de sortir. Quoi.
3: Ouais. C'est ça.
4: Et c'est plus facile à faire à travers la musique. Pour certains.
2: Alors, pour certains, oui. Après, des fois, c'est par la poésie, par le slam, par l'éloquence, par plein de choses. Ouais. Ou simplement l'écriture. Hein. Des fois, les mots, ils peuvent être simplement couchés sur un papier.
4: Ouais, tout à fait. Ah bah, c'était hyper cool. Franchement, bravo. Merci Lola.
3: Bah, merci à vous les garçons.
4: Merci beaucoup Julien. Puis vous retrouverez évidemment cette chronique en podcast sur notre site internet rjrradio.fr.
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1: Cette semaine, dans 24 images secondes, je reçois le réalisateur Guillaume Niclou pour Maya More. Guillaume Niclou nous entraîne dans un thriller féminin au cœur des îles Canaries. Romy est venue mixer pour une soirée techno. Mais au-delà des lumières et de la musique, le film bascule dans une quête de son ami disparu. Entre réalité et fantastique, comme toujours, le surréalisme n'est jamais bien loin.
2: C'était super.
1: Guillaume Niclou, bonjour.
3: Bonjour.
1: On se rencontre pour votre dernier film qui a été présenté hier en séance spéciale au Festival Reims-Pola. Déjà, je ne sais pas si c'est la première fois ou si vous étiez déjà venu au Reims-Pola, enfin au Reims-Pola ou au Festival du Polar, du temps de Cognac ou de Beaume. Je ne suis pas sûr que vous n'y soyez pas venu avant quand même présenter un de vos films, peut-être un des premiers même.
3: Je me souviens en tout cas être venu pour une affaire privée qui avait été projetée à Cognac. J'ai juste relaté l'anecdote hier soir parce que ça avait été suffisamment marquant. J'avais croisé Alain Delon avec qui j'avais échangé quelques mots et c'était un moment assez impressionnant pour moi parce que c'était une figure de ma mythologie cinéphilique et du coup cette rencontre avait vraiment marqué. Petit séjour à Cognac.
1: Jamais l'envie justement de... Enfin, vous avez fait tourner Depardieu dans un ou deux, de ses, même plusieurs de ses plus beaux rôles. Jamais envie justement de travailler avec Delon, Belmondo, des gens comme ça, des figures, comme vous l'avez fait avec Josiane, comme vous l'avez fait avec Thierry Lhermitte, où vous les avez complètement emmenés vers autre chose, et où vous avez montré qu'ils étaient capables, Thierry et Josiane, d'être autre chose que des petits rigolos, des bronzés.
3: C'est toujours étrange parce que c'est pas un choix délibéré. Moi, j'ai jamais... catégoriser les actrices, les acteurs, je pense qu'ils réagissent par rapport à ce qu'on leur propose. Et que ce soit Josiane ou Thierry, ils avaient à quelques occasions déjà exploré des zones moins dans un univers qui n'était pas celui de la comédie. Donc j'ai pas été le premier à leur proposer des, on va dire, entre guillemets, des contre-emplois. Concernant Alain Delon, si, j'avais très envie de lui proposer un film. Malheureusement, sa santé à ce moment-là n'était pas les meilleures et je crois qu'il avait quand même aussi renoncé à, voilà, au cinéma, donc c'était pas, j'étais pas dans le bon timing.
1: Ouais. Dans une affaire privée et cette femme avec Josiane Balasko, vous les avez quand même amenés assez loin, je trouve. Et c'est vrai, ils avaient déjà fait des rôles et ils en ont fait depuis. Ils ont montré qu'ils étaient capables, bah, comme tout comique et comme tout acteur, d'être bon partout, quoi. Mais là, vous les avez emmenés quand même dans des territoires assez plus sombre, et en même temps ça va nous permettre de parler aussi de Maya More, mais vous avez déconstruit le film de genre qui était le polar.
3: Oui, alors ce qui est intéressant avec le film de genre, notamment le thriller ou le film noir, c'est que sous cet alibi de structure scénaristique qui développe une intrigue avec un personnage qui va affronter de multiples dangers pour résoudre ou pas une énigme,
1: ouais.
3: Ben, on peut, à l'inverse d'un film qui est très personnel, dans lequel on explore des zones plus intimes, on peut, dans un film de genre, justement, y introduire, avec des strates beaucoup plus souterraines, des problématiques qui nous sont propres.
1: Ouais.
3: Donc c'est, je dirais, l'intérêt du film de genre, que ce soit un western, que ce soit un thriller, que ce soit un mélodrame, enfin, j'essaie d'explorer,
1: histoire,
3: en tout cas, ces genres qui me sont pas forcément directement liés, pour justement traiter de façon plus souterraine des problématiques personnelles.
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1: Et puis vous avez révélé un écrivain adoré ou parfois maudit, qui est Houellebecq, où là vous avez montré qu'il pouvait être un acteur à part entière, quoi. On s'y attendait pas, on s'est dit Houellebecq chez Guillaume, moi je me suis dit qu'est-ce que ça va donner ? Et j'ai pas été, enfin, surpris, j'ai été

0: traitait de l'affaire Gorgi. Et à la suite de cette rencontre, j'ai décidé de lui proposer un film qui explorerait, je dirais, d'une façon un peu comique, l'autofiction. Ouais. C'est-à-dire en partant d'un postulat vraisemblable, qui était celui de son invitation à un festival littéraire. Il est monté dans l'avion et il n'est jamais arrivé. Donc, certaine presse avait à un moment donné prétendu qu'il avait été enlevé pendant quelques heures. Et je suis parti de ce postulat pour développer une espèce de tragicomédie autour de sa personnalité et d'explorer une partie de son... De ses traumas et en même temps des miens. C'est toujours un maillage très particulier entre nos préoccupations, qui sont souvent très éloignées, mais qu'on essaie de rassembler pour cristalliser quelque chose autour d'un objet filmique qui tend à la fois vers une forme d'improvisation, mais toujours très contrôlée, c'est-à-dire toujours à partir d'un écrit et toujours dirigé pour aller vers un objectif commun.
1: Ouais. D'ailleurs, il y a un second film, puis dans le premier, il y avait quand même Blanche Gardin.
0: Alors, c'est une trilogie, oui, il y a L'enlèvement de Michel Houellebecq, il y a Thalasso, il y a le nom m'échappe, là.
1: J'ai pu...
0: Mais le nom m'échappe, c'est ouais. Blanche Houellebecq, mais je n'ai plus le début du titre.
1: Ouais, un des derniers. Après Thalasso.
0: Dans la peau de Blanche Houellebecq.
1: Dans la peau de Blanche Houellebecq.
0: Oui, oui.
1: Qui était. On va revenir quand même à Mis à mort. Il y a déjà une chose par rapport à Mis à mort. Est-ce que ce n'est pas. Une synthèse aussi de tout ce que vous avez fait, bien que si on voulait vous définir, ça serait difficile parce que vous avez touché à tous les genres, histoire, polar, enfin vous êtes passé partout, fiction, horreur même avec l'excellent La Tour. Et si on partait du principe des genres, on dirait il est inclassable. Moi, je dis non parce qu'il y a une constance. Et est-ce que justement cette constance des personnages, des milieux, on verra aussi du décor, c'est pas cette synthèse qu'on retrouve dans Mis à mort, genre un film qui marquerait toute une carrière en annonçant peut-être quelque chose. Est-ce que vous allez encore nous surprendre, enfin comme toujours?
0: Écoutez, j'espère surprendre, oui, parce que le premier surpris, c'est vous. Moi. Donc, c'est un petit peu mon moteur, à la fois de me surprendre et d'explorer les désirs multiples filmiques. Donc, je suis toujours très, très friand de saisir le moment où le désir se met en marche. Je suis pas le bon analyste de mes films, ni de ma trajectoire. Donc c'est plutôt à vous de révéler les moments qui peuvent vous sembler marquants. Moi, je fonctionne d'une façon sans doute un peu atypique, c'est que les films qui sont terminés ne m'appartiennent plus et je n'ai pas de nostalgie ni de regard sur eux. Je ne revois pas mes films, pas par désintérêt, mais parce que je ne les verrai pas. J'ai déjà tenté, je ne parviens pas à les voir. Je vois tout ce qui est autour sans m'intéresser au film en tant que spectateur. C'est donc pas une situation très agréable. Par contre, je suis un bon spectateur des autres films.
1: Voilà. Ouais.
0: Mais et des miens, malheureusement, je ne parviens pas à les regarder avec un œil purement distrayant et
1: sans analyser.
0: Voilà.
2: Ouais. Rappelle-moi, je m'inquiète. It's not like her at all to disappear without saying anything.
3: Is your friend religious?
2: What?
3: We have a lot of cults in the archipelago.
2: Cults? Le mec qui parlait avec Chloé sur la piste, c'est lui, j'en suis sûre.
1: Cette interview a été réalisée dans le cadre du 6e festival Reims Polar. Vous pourrez retrouver l'intégrale de celui-ci sur le site Ciné-Région.
4: Des cinéastes qui croient que le cinéma peut faire bouger un peu les choses, qui croient, comme me le disait Renoir, qu'il faut faire un film en se disant on va arriver à faire changer le cours de l'histoire et en même temps, il faut avoir l'humilité de penser que si on touche deux personnes, on aura réussi quelque chose d'extraordinaire.

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1: Presque 8h, nous sommes vendredi, on est le 15 mai, c'est l'Ascension. Vous êtes tranquillement peut-être chez vous, mais on vous accompagne comme chaque jour sur RJR.
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1: Et on vous informe comme chaque matin. La suite de la 31e édition du Festival des Moissons Rock à Juvigny, ça continue. Ça a commencé hier sous la pluie, la suite donc ce soir avec à l'affiche La Rue Quétanou, Rory ou les Oufris Maracas. Demain c'est Matmata qui conclura le festival. Toutes les infos et la prog complète sur moissonrock.org. Autre festival qui s'est dévoilé cette semaine, c'est le Gabarit Fest. Ce sera la 5e édition à la rentrée de septembre. Le Festival des Arts Graphiques à Reims qui prend de plus en plus de place, notamment sur le parvis du manège de Reims. L'affiche, elle, a été dévoilée mercredi. Elle a été réalisée par l'artiste Stéphanie Desjeunes et c'est l'un des organisateurs, Lotfala Benassarou, qui décrit l'affiche. On l'écoute.
3: Un mouvement différent des personnages, une façon de traiter les choses, peut-être un peu plus adulte aussi, je sais pas. Pour moi, c'est toujours un bonheur, c'est lumineux, c'est coloré. On a une charte, de toute façon, qui est établie depuis un certain nombre d'années et qui est soumise aux artistes avec qui on travaille. Elle a parfaitement respecter ça. On est super content de cette affiche.
1: Elle est à découvrir sur rjrradio.fr. Rendez-vous désormais du 3 au 6 septembre pour partager avec les artistes. Ce vendredi, c'est le dernier jour de négociation pour le rachat de l'opérateur SFR. Il y a des discussions qui sont très floues. Hein. Pour le moment, on n'a pas beaucoup d'informations. Ça inquiète les salariés de la marque qui craignent carrément la disparition de l'opérateur au carré rouge. Sans accord, les négociations pourraient être prolongées. En sport, il y a du basket et du volley ce soir à Reims. Dernier match de la saison régulière dans les deux cas. Rendez-vous à la Reims Arena pour le Champagne Basket contre Aix-Maurienne, ce sera à 20h. En cas de victoire, les Marnais se qualifieront pour les play-in de 2e division. Rendez-vous au complexe Renétis pour le Reims Volley 51 à la même heure, 20h contre Royan, qui pourrait être d'ailleurs sacré champion de Ligue B pour l'occasion. Et puis en foot, c'était attendu, Didier Deschamps, le sélectionneur de l'équipe de France, a livré sa liste de 26 joueurs pour la Coupe du Monde. Ce sera cet été aux États-Unis. Ousmane Dembélé, Kylian Mbappé, Adrien Rabiot sont là. Pas de Corentin Tolisso ni de Florian Thauvin.
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1: Il y a du bleu en équipe de France de foot, il n'y en a pas trop dans le ciel rémois, hein, même s'il y a quelques éclaircies ce matin. Retour des nuages et des averses cet après-midi et il fait frais. Jusque 13 degrés cet après-midi, il n'a jamais fait aussi froid durant le week-end de l'Ascension depuis 15 ans.
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0: Et à 8h30, on fait un nouveau point sur l'actualité à Reims, avec d'abord la musique, la suite de la 31e édition du Festival des Moissons Rock à Juvigny. Ça a commencé hier sous la pluie, mais dans la bonne humeur. Rendez-vous sur rjrradio.fr, le site internet, pour retrouver notamment les premières interviews d'artistes, Sun et Not a Number par exemple. La suite ce soir avec à l'affiche La Rue qui est à nous, Rory ou encore Les Oufris Maracas. La prog complète, vous la retrouvez sur moissonrock.org. Autre festival qui s'est dévoilé cette semaine, c'est le Gabarit Fest. Ce sera la 5e édition à la rentrée de septembre, le festival des arts graphiques à Reims qui prend de plus en plus de place, notamment sur le parvis du manège de Reims. L'affiche a été dévoilée mercredi, elle est à retrouver là aussi sur rjrradio.fr. Rendez-vous ensuite du 3 au 6 septembre pour partager avec les artistes. L'actualité aujourd'hui, c'est aussi la soirée de lancement de la 3e édition du festival Dans les airs, événement culture urbaine. Ce sera tout le week-end. Ouverture ce soir à la demeure des Comtes de Champagne, rue du Tambour, à partir de 19h. Un mot de musique à nouveau, parce que c'est la finale de l'Eurovision ce samedi à Vienne en Autriche. Finale à laquelle participera Monroe, la représentante française. Elle a facilement passé les demi-finales avec son titre Regarde hier. Verdict donc samedi. À noter que plusieurs pays boycottent la présence d'Israël dans le concours. L'actu, c'est aussi le cinéma. La 79e édition du Festival de Cannes qui se poursuit. Hier, Isabelle Huppert, Catherine Deneuve, Vincent Cassel, Virginie Efira, Pierre Niney et tout le reste du casting 5 étoiles du film d'Ashgar Faradi, Histoire parallèle, ont monté les marches main dans la main. C'est une image assez rare. Festival de Cannes qui se poursuit aujourd'hui. Les étoiles, on les espère aussi pour l'équipe de France de foot. Didier Deschamps a livré sa liste de 26 joueurs pour la Coupe du Monde de cet été aux États-Unis. Dembélé, Mbappé, Rabiot sont là. Pas de Tolisso ni de Thauvin, mais quelques petits nouveaux. Romain Risser, le gardien de Lens, ou Maxence Lacroix, celui de Crystal Palace. Allez, on poursuit en musique avec PLK. Roya arrive dans quelques instants sur RJR.
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1: Et oui, c'est un plaisir de vous accompagner chaque matin, même le vendredi de l'Ascension. Nous sommes le vendredi 15 mai, il est tout pile 9h et on vous accompagne encore aujourd'hui.
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1: On vous informe une dernière fois ce matin avec au programme la suite de la 31e édition du Festival des Moissons Rock à Juvigny. Ça a commencé hier, c'est vrai, sous la pluie, mais dans la bonne humeur. Rendez-vous d'ailleurs sur rjrradio.fr pour retrouver les premières interviews d'artistes. Écoutez notamment Sun et son lien étonnant avec Reims. Écoutez.
2: À Champagne-Palmer et tout ça. Et je venais d'Allemagne justement en vacances avec mes cousins. Moi j'ai un cousin qui est avocat maintenant à Reims. Voilà, c'est super random. J'aime beaucoup cette ville. Je suis attachée en fait à cette ville aussi parce que moi j'ai vraiment le champagne dans ma famille, dans mes veines. Donc c'est quelque chose que j'essaye de toujours garder proche de moi. Et voilà. Et peut-être.
1: Et voilà, et donc toutes les autres interviews sur le site internet de RJR. La suite ce soir d'ailleurs avec à l'affiche la rue Quétano, Rory ou les Oufris Maracas. La prog complète sur moissonrock.org. Autre festival qui s'est dévoilé cette semaine, c'est le Gabarit Fest, la 5e édition. Ce sera à la rentrée de septembre. Le Gabarit Fest, c'est le festival des arts graphiques à Reims. L'affiche a été dévoilée mercredi. Elle a été réalisée par l'artiste Stéphanie Desgenes et c'est Lotfala Benassarou qui décrit l'affiche.
3: Un mouvement différent. Des personnages, une façon de traiter les choses, peut-être un peu plus adulte aussi, je sais pas. Pour moi, c'est toujours un bonheur, c'est lumineux, c'est coloré. On a une charte de toute façon qui est établie depuis un certain nombre d'années et qui est soumise aux artistes avec qui on travaille. Elle a parfaitement respecté ça. On est super content de cette affiche.
1: Et l'affiche est à retrouver aussi sur rjrradio.fr. Rendez-vous donc désormais du 3 au 6 septembre pour partager avec les artistes dans le cadre du Gabarit Fest. Le rendez-vous ce soir, c'est la troisième édition d'un autre festival, le festival Dans les Airs. C'est l'événement culture urbaine. C'est organisé tout ce week-end. Rendez-vous à la demeure des Comtes de Champagne, rue du Tambour, à partir de 19h. On revient en musique parce que la finale de l'Eurovision, c'est demain à Vienne, en Autriche. Finale à laquelle participera Monroe, la représentante française. Elle a facilement passé les demi-finales avec son titre Regarde hier. Rendez-vous donc demain. À noter que plusieurs pays boycottent la présence d'Israël dans le concours. L'actu, c'est aussi le cinéma. La 79e édition du Festival de Cannes qui se poursuit. Casting 5 étoiles hier avec les acteurs, actrices du film d'Ashgar Faradi, Histoire parallèle, qui ont monté les marches main dans la main. Isabelle Huppert, Catherine Deneuve, Vincent Cassel, Virginie Efira, Pierre Niney. Joli casting donc. C'est une image assez rare. Le festival qui se poursuit aujourd'hui, évidemment. En sport, il y a du basket, il y a du volley ce soir à Reims. C'est le dernier match de la saison régulière dans les deux cas. Rendez-vous à la Reims Arena pour le Champagne Basket contre Aix-Maurienne à 20h. En cas de victoire, les Marnais se qualifieront pour les play-in de deuxième division. Rendez-vous également au complexe Renétis pour le Reims Volley 51. Ce sera à la même heure, à 20h. Et ce sera contre Royan en cas de victoire. Royan sera d'ailleurs sacré champion de Ligue B. Et puis en foot, je vous parlais de casting 5 étoiles en cinéma. Bon, on espère la 3e étoile pour l'équipe de France. En tout cas, Didier Deschamps a sélectionné la meilleure équipe possible. Il a livré sa liste des 26 joueurs pour cette Coupe du Monde. Elle débutera dans un mois aux États-Unis. Les cadres sont là, Ousmane Dembélé, Kylian Mbappé, Adrien Rabiot, pas de Corentin Tolisso, pas de Florian Thauvin, mais des petits nouveaux, notamment Robin Risser, le gardien de Lens, et Maxence Lacroix, le défenseur de Crystal Palace. Premier match de la Coupe du Monde pour l'équipe de France, ce sera contre le Sénégal le 16 juin prochain. Du bleu, il y en a en foot, il n'y en a pas trop dans le ciel, même s'il y a quelques éclaircies ce matin au-dessus de Reims. Retour des nuages et des averses attendues cet après-midi, selon Météo France, à Reims et dans son agglomération, avec en plus de ça des températures très fraîches. Alors il faisait autour de 4-5 degrés ce matin. On n'ira pas au-delà de 13-14 degrés cet après-midi. On est très en dessous des normales de saison. C'est la première fois qu'il fait aussi froid depuis quasiment 15 ans. Bon bah voilà qui est dit. Alors on va se réchauffer en musique évidemment sur RJR, 9h passé de 4 minutes. On se retrouve nous à midi pour un prochain point sur l'actualité avec également Justine et Guizem. Dans quelques instants, The French Chris, vous aimez ce son. Il y aura Joseph Kamel, il y aura Drake également. C'est une valeur sûre avant 9h20. Et tout de suite, on démarre 7h avec Kaigo, qu'on retrouvera au Cabaret Vert le 22 août prochain. Mais dès maintenant, sur RJR, belle journée.
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1: Bonjour tout le monde, il est midi sur RJR. Dans un instant, on retrouve notre invité du midi. Mais avant ça, on fait un point sur l'actu de ce vendredi sur RJR.
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1: Et l'actu ce midi, c'est avec Justine. Salut Justine.
2: Salut Guizem, bonjour à tous.
1: La 31e édition des Moissons Rock se poursuit.
2: Et oui, le festival de musique à Juvigny. Et les premières interviews d'artistes sont déjà disponibles sur rgrradio.fr. On a eu l'occasion d'avoir l'artiste de Brutal Pop, San, au micro de RGR, qui nous parle de son attachement pour Reims. On l'écoute tout de suite.
3: Quand j'étais petite, je jouais au foot dans Champagne-Palmer et tout ça. Et je venais d'Allemagne justement en vacances avec mes cousins. Moi, j'ai un cousin qui est avocat maintenant à Reims. Voilà, c'est super random. Mais... Et j'aime beaucoup cette ville. Je suis attachée en fait à cette ville aussi parce que bah, moi, j'ai vraiment le champagne dans ma famille, dans mes veines. Et peut-être un jour, il y aura un petit champagne, il y aura un cristal métal. Donc voilà, on verra. Mais en tout cas, ouais, j'aime trop. Souvent, je viens à la place d'Erlon justement boire un petit coup. C'est cool.
1: Alors on rappelle que l'abus d'alcool est dangereux pour la santé, à noter que l'événement se tient jusqu'à dimanche. La suite ce soir avec l'affiche La rue qu'est à nous, Rory ou les Oufris Maracas. La programmation complète sur moissonrock.org. Un autre rendez-vous ce soir, c'est la soirée de lancement de la 3e édition du festival Dans les airs, un événement de culture urbaine organisé du 16 au 17 mai à Reims. La soirée démarre à 19h à la demeure des Comtes de Champagne, au 20 rue du Tambour. Le Gabarit Fest, le festival des arts graphiques, fait son grand retour à Reims pour une 5e édition. En plus d'une partie de la programmation, l'affiche a été dévoilée mercredi. Elle a été réalisée par l'artiste Stéphanie Desjeunes et c'est Lotfala Benassarou, cofondateur du festival, qui nous en dit un peu plus.
4: Un mouvement différent des personnages, une façon de traiter les choses, peut-être un peu plus adulte aussi, je sais pas. Pour moi, c'est toujours un bonheur, c'est lumineux, c'est coloré. On a une charte de toute façon qui est établie depuis un certain nombre d'années et qui est soumise aux artistes avec qui on travaille. Elle a parfaitement respecté ça. On est super content de cette affiche.
1: Vous pouvez déjà la retrouver sur rgradio.fr. Pour le reste, rendez-vous du 3 au 6 septembre 2026. Un mot de musique maintenant. Samedi se déroule la finale de l'Eurovision à Vienne, en Autriche. La France y sera représentée par Monroe, qui performera son titre Regarde. Rendez-vous donc samedi pour le verdict final. À noter que plusieurs pays boycottent la présence d'Israël dans le concours. On va parler cinéma maintenant, ma chère Guizem.
2: Allez.
1: Avec la 79e édition du Festival de Cannes qui se poursuit. Hier, Isabelle Huppert, Catherine Deneuve, Vincent Cassel, Virginie Efira, Pierre Niney et le reste du casting 5 étoiles du film d'Ashgar Farhadi, Histoire parallèle, ont monté les marches main dans la main. La suite de la compétition aujourd'hui. En sport, on va parler du Champagne Basket. Et oui, les pétillantes du Champagne Basket accueillent une nouvelle joueuse, Cindy Perdriau, 21 ans, 1m97, qui nous vient de Mondeville. Elle viendra renforcer le Champagne Basket féminin pour la prochaine saison de Ligue 2. Et ce soir, place au dernier match de la saison régulière en basket, mais aussi envolée. Tout d'abord, on retrouvera le Champagne Basket à la Reims Arena, qui affrontera Aix-Maurienne. En cas de victoire, les Marnais se qualifient pour les play-in de 2e division. Coup d'envoi à 20h. Et puis en volée, rendez-vous à Renetis ce soir pour le match entre le Reims Volley 51 et Royan, qui pourrait être sacré champion de Ligue B en cas de victoire. Coup d'envoi prévu à 20h aussi. En foot, l'info, c'est évidemment la liste des Bleus de Didier Deschamps, dévoilée hier soir avec quelques surprises. Si l'on retrouve Kylian Mbappé en capitaine, Ousmane Dembélé ou encore Adrien Rabiot, on peut aussi noter les absences de Corentin Tolisso ou encore Florian Thauvin. En revanche, on a de la nouveauté avec Robin Rissé, le gardien de Lens, et Maxence Lacroix, défenseur de Crystal Palace. Le premier match de la Coupe du Monde contre le Sénégal est le 16 juin.
2: Génial, merci Lucine. Est-ce qu'on finirait pas par un petit point météo?
1: Au niveau de la météo, attendez-vous à des orages cet après-midi avec une température de 12 degrés. Et pour le reste du week-end, la pluie viendra rythmer la météo et 15 degrés en moyenne.
2: Génial, merci beaucoup Justine. Tu bouges pas, dans un instant, on retrouve notre invité du midi. Mais avant ça, on s'écoute R2 sur RJR.
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1: Et oui, c'est l'heure d'accueillir notre invité. Bonjour Élise.
2: Bonjour.
1: Et cette interview est déroulée par Justine.
2: Et oui, je suis toujours là. Donc on reçoit Élise, chargée de projet et coordinatrice du dispositif Idéoma. Bonjour Élise.
3: Bonjour Justine.
2: On va parler du coup d'un festival plutôt sympa. On va parler de Cool in the Air. Donc est-ce que tu peux nous en dire un peu plus déjà ?
3: Oui, bien sûr. Donc Cool in the Air, c'est un festival pour les jeunes aidants qui est co-organisé donc par le Club Famille de l'association L'Amitié et par la plateforme Bulle d'Air, donc qui est une plateforme pour les aidants. Et donc Cool in the Air, c'est un festival pour les jeunes aidants. C'est la quatrième édition qu'on organise, donc c'est la quatrième année. Ça a lieu à la cartonnerie de Reims. C'est ouvert à tous, gratuit bien sûr.
2: Et bien du coup, on va revenir sur tous ces petits points. Est-ce que déjà, pour commencer, tu peux nous expliquer ce qu'est un jeune aidant ?
3: Oui, bien sûr. Donc un jeune aidant, c'est un jeune, hein, qui soit mineur ou jeune adulte, jusqu'à 25 ans, qui vient en aide de manière régulière au quotidien à un proche qui est soit en situation de handicap, en situation de dépendance, en tout cas, qui vient en aide de manière régulière pour apporter une aide en plus et surtout qu'il fait de manière gratuite et en plus de sa vie de jeune.
2: D'accord. Donc là, le but du festival, c'est justement de leur rendre, entre guillemets, hommage par rapport à tout ça.
3: C'est ça, puisqu'en fait, les jeunes aidants, c'est vrai que c'est une notion qu'on n'entend pas beaucoup parler. On entend déjà très rarement parler des aidants, donc encore moins des jeunes aidants. Et pour autant, justement, c'est des jeunes qui mènent des missions en plus de leur vie de jeune et justement qui apportent une aide qui est très souvent invisible et ils ont une charge mentale qui est énorme par rapport aux autres jeunes. Et donc le but, c'est vraiment de les mettre en avant, de les mettre en valeur aussi, de reconnaître leur apport au quotidien pour le proche aidé, justement, et aussi de valoriser tous les partenaires qui peuvent mobiliser sur le territoire pour venir avoir un petit moment de répit.
2: Et oui, donc là, tu nous l'as dit, donc ça se passe le mercredi 20 mai à la cartonnerie de 13h30 à 17h30. Sur l'affiche, on voit qu'il n'y a vraiment que de la good vibes et c'est ce qui est demandé. Est-ce qu'au niveau du contenu, tout sera good vibes aussi ?
3: Tout sera good vibes, je peux vous le garantir, ça va être vraiment fun. On a vraiment tout plein de partenaires qui ont vraiment que de la bonne énergie. On est vraiment là justement pour donner un moment de répit, hein. Pour les jeunes, hein, qu'ils soient concernés ou non. C'est aussi une façon pour tout le public de venir se renseigner sur la cause, hein, de parler avec nous, professionnels. Il y aura aussi plein d'activités, des petites surprises. Donc je vous conseille vraiment de venir, ça va être vraiment fun. Il va y avoir aussi de la restauration, hein, peut-être des petites friandises, de la musique aussi, super important. On aura DJ Ebs qui sera aux commandes.
2: Et oui.
3: Et ce sera vraiment super, donc non, faut pas hésiter à venir. C'est gratuit en plus, pour le coup, je le répète, mais...
2: c'est vrai qu'on a eu des petites exclus, moi je vous conseille d'y aller, il y aura de superbes surprises. Sur l'affiche, il y a Good Gourmandise, Good Games, Good Music et Good Vibes. Je pense que ça englobe bien l'idée du festival.
1: Ah bah clairement, là on a clairement l'idée du festival, c'est vrai.
2: Au niveau des partenaires qui seront présents, au niveau des activités, est-ce que tu peux nous en parler un peu plus ?
3: Oui, bien sûr. Donc comme je le disais, déjà le festival Cool in the Air, c'est d'abord co-organisé par le Club Famille et la plateforme Bulle d'Air. Donc moi je ne travaille pas avec ces structures, par contre c'est des partenaires que je côtoie de manière régulière. Le Club Famille, donc, qui est un service de l'association L'Amitié,
2: oui.
3: Qui est dédié notamment aux jeunes aidants, mais aussi aux familles atteintes d'un trouble psychique. Donc ils sont là pour venir faire du soutien pour la famille et aussi pour les jeunes. On a la plateforme Bulle d'Air qui est à peu près sur la même vibe, on va dire, mais qui est là sur, on va dire, un ensemble plus grand, puisque c'est vraiment les aidants d'une manière globale. Ils ne font pas de focus que sur les jeunes ou sur les troubles psychiques. Aussi, au niveau des partenaires, on aura les ambassadeurs en santé mentale, donc qui sont aussi coportés par le Club Famille, bien sûr, mais par Unicité. Ils vont venir mettre le feu au dance floor, donc je vous invite, mais vraiment, je vous invite à venir assister à ce spectacle. Après, en tant que partenaire, on a bien évidemment donc la Maison des Adolescents de la Marne, donc le PEJ de Reims, point écoute jeune, et moi, donc IDEO, hein, on est des partenaires plutôt orientés santé mentale. Il y aura aussi APF France Handicap, donc notamment le APF France Handicap Marne Ardennes, qui seront présents. Et il me semble avoir été plutôt exhaustive.
2: Je crois que là, on a une belle liste. Hein. On a beaucoup d'associations qu'on reconnaît et qu'on connaît ici à RGR. Donc, je pense que là, ça va être vraiment good vibes. Vous savez où aller pour passer un bon moment. Donc, on va rappeler du coup que c'est le mercredi 20 mai de 13h30 à 17h30. C'est un événement qui est gratuit et ouvert à tous.
3: C'est ça, gratuit, encore une fois, il n'y a pas besoin de payer, même pour la nourriture, tout sera gratuit. Ouvert à tous, donc comme on l'a dit, c'est dédié aux jeunes aidants, mais le principe c'est aussi de sensibiliser le grand public. Donc notre souhait c'est vraiment qu'il y ait le plus de monde qui puisse venir assister à ce festival. Et voilà.
2: Et ben, n'hésitez pas donc à aller vous renseigner. On va vous laisser justement les réseaux, au niveau des réseaux, pour avoir des informations.
3: C'est ça. Donc au niveau des réseaux sociaux, on est présent sur Instagram avec une page, c'est Cool in the Air, ou Festival Cool in the Air. On est aussi présent sur Facebook pour les parents ou pour les proches qui n'auraient pas Instagram. On est présent sur cette plateforme. Et puis ensuite, bien sûr, toutes les informations sont relayées via les réseaux sociaux des différents partenaires, notamment le Club Famille qui est aussi présent sur Instagram et sur Facebook. Donc n'hésitez pas.
2: Et bien, Elise, merci beaucoup en tout cas. Je pense qu'on va passer un très bon moment. Ça va être une très belle après-midi justement pour mettre les jeunes aidants en valeur.
3: Merci à vous.
1: Et bien, vous retrouverez évidemment cette chronique sur rgradio.fr. Et je vois que Julien est entré dans le studio.
0: Oui, de façon comme ça, un peu improvisée. Salut tout le monde, je remercie Elise. Allez à Cool in the Air, ça va être un super moment pour cette nouvelle édition. Mais j'en profite pour prendre la parole juste un peu en otage là, pendant quelques instants, parce qu'elle fait ses dernières secondes au micro de RGR en direct d'Izem. Là, elle le dit avec beaucoup de sourire. Mais j'imagine qu'il y a beaucoup d'émotions. Et je me permets, au nom de toute l'équipe de RGR, je sais que Greg nous écoute aussi, pour remercier de ton engagement au sein de cette équipe pendant toute cette saison. Guizem qui va partir vers d'autres sujets journalistiques et d'animation en radio. Et donc bravo et merci Guizem. Il faut savoir que quand elle est arrivée ici, elle se souviendra certainement très longtemps de sa première intervention à la radio, de son premier direct. Elle n'a pas été traumatisée, ça n'a pas été simple au début, mais tu ne connaissais rien de la radio quand tu es arrivée ici. Tu as passé 8 mois et on a passé 8 mois vraiment fabuleux au sein de RGR avec toi à tes côtés. Donc bravo pour ton engagement, merci pour ton écoute, et puis on te souhaite évidemment la plus belle réussite dans tes prochaines responsabilités.
1: Merci beaucoup Julien, en tout cas moi je remercie toute l'équipe, je remercie tous les auditeurs qui ont été fidèles, j'ai appris la radio ici et RGR c'est une école, RGR c'est la vie, j'ai envie de le dire, et puis voilà, je vous remercie tous.
0: Merci Guizem.
1: Nous on va retourner en musique, chers auditeurs, et n'oubliez pas, le débrief de la semaine c'est à 12h30 avec Faustine, et voilà, merci à vous.
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Salut tout le monde, c'est Faustine, on se retrouve pour le débrief de la semaine. Comme d'habitude, de la bonne humeur et des infos. Et on entre dans le monde du cinéma, le festival de Cannes a débuté ce mardi. Il a commencé avec le film « Quelques jours à Nagi » du réalisateur japonais Fukada Koji. Il a aussi déjà mis à l'honneur certains réalisateurs comme Peter Jackson avec une palme d'or. Ce dernier a même eu le droit à l'interprétation d'une œuvre des Beatles dont il est fan par Théodora et Oclou.

0: rappelle, il est à l'origine de trilogies comme Le Seigneur des Anneaux. La cérémonie reste encore à suivre, la compétition reste serrée. Pour qui aura finalement la fameuse Palme d'Or ?
1: Oui, j'ai fait du mal à je ne sais combien de femmes et j'ai peur que tu deviennes mon retour de flamme.
0: Dans l'Aisne, le suspect de l'assassinat d'une jeune fille a reconnu les faits en garde à vue. Il l'aurait fait parce qu'elle aurait cassé leur relation selon quelques témoins.
2: 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Tu crois que je vais rien faire ? Moi, je vais te toi, ta femme, ça. Si t'as envie de mourir plus vite que prévu, t'inquiète pas, mercredi, tu viens à Soissons, je m'occupe de ton corps.
0: L'homme avait 23 ans et a aussi reconnu avoir envoyé des messages haineux et insultants à d'autres filles via le réseau social Snapchat, qui, elles aussi, ont refusé ses avances. Allons maintenant en Afrique, où le président de la République Emmanuel Macron s'est déplacé au Kenya pour le sommet Africa Forward avec son homologue William Ruto, dans l'objectif de renforcer les relations entre les deux pays. Mais, petit fun fact, à l'occasion d'une conférence sur la culture dans une université de Nairobi, la capitale du Kenya, le président français n'a pas supporté les discussions des étudiants présents. Il est donc intervenu et pour se faire écouter, il les a interpellés en disant « Hey !»
3: Excuse me. Everybody, hey, I'm sorry guys, but it's impossible to speak about culture, to have people like that super inspired coming here, making a speech with such a noise.
0: Un petit rappel à l'ordre qui n'a pas manqué de faire le tour des réseaux sociaux. On parle foot, le classico qui opposait le Real Madrid au Barça s'est terminé par une victoire du club de Barcelone 2-0.
4: Wow ! Les Olazo ! Quel coup franc ! Avec Or, bien fait, Olmo, c'est bon, Ferran Torres ! Avec quelle séquence de jeu encore ! Extraordinaire !
0: Il remporte ainsi la Ligue 1 espagnole et est sacré champion d'Espagne. Pour rappel, le match s'annonçait tendu pour le Real Madrid avec la pétition contre Kylian Mbappé et les contentieux de certains joueurs. Mais la saison n'est pas encore finie, les matchs restent encore à suivre.
4: Classico pour l'histoire, parce qu'en s'imposant, eh bien, le Barça d'Hansi Flick est sacré champion d'Espagne. Et c'est l'inverse, ce sont les ténèbres pour le Real Madrid.
0: On termine en musique avec le festival Les Moissons Rock. Il a commencé ce mercredi à Juvigny dans la Marne avec des spectacles pour le jeune public et continue jusque dimanche avec des concerts. En tête d'affiche, on retrouve Matmata. Ou encore Ultra Vomit. Il reste encore des places, alors si vous voulez un long week-end musical, rendez-vous sur moissonrock.org.

0: c'est déjà la fin de l'émission. Merci d'être resté avec nous sur RJR. Mais n'oubliez pas, la semaine prochaine, on se retrouve avec le débrief l'émission. Ciao, bye bye. Tout en douceur.
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2: Salut! Aujourd'hui, un nouveau métier à découvrir, celui de Gauthier, gérant d'une boutique de e-commerce. On se retrouve après l'interview.
3: Alors, bonjour Gauthier.
4: Bonjour Cindy.
3: Est-ce que tu pourrais déjà nous présenter ton activité professionnelle et puis peut-être en même temps te présenter toi?
4: Oui, alors, donc je m'appelle Gauthier Quesada, je suis papa de deux enfants et je viens de créer mon entreprise de vente de vêtements de seconde main par le biais d'une boutique e-commerce.
3: D'accord.
4: C'est-à-dire que j'ai pas de magasin physique, tout se fait en expédition directement partout en France.
3: Ok. Tu habites dans quel coin? Tu es sur Reims?
4: Un petit village à côté de Reims, à Muison exactement.
3: J'imagine qu'au niveau du stock, il y a des besoins importants. Comment ça se passe? Est-ce que tu as un endroit, un local?
4: Alors oui, j'ai un local de plusieurs centaines de mètres carrés.
3: Ah oui? Oui,
4: là où je stocke toutes mes pièces. Donc là, en ligne, actuellement, j'ai entre 6 et 7 000 pièces de disponibles qui sont référencées et qui sont stockées sur cintre. Et en termes de besoins, on va dire que nous, on a une méthode de collecte qui est un petit peu particulière parce qu'on va en fait chercher les vêtements directement chez le particulier.
3: D'accord. Tu vas aussi chercher dans toutes les boutiques de seconde main ou pas du tout?
4: Non, pas du tout. C'est vraiment uniquement chez le particulier. En fait, on a un formulaire de contact sur notre site internet.
3: On peut peut-être donner le nom de ta boîte de e-commerce.
4: Donc le site internet, c'est Terre de Môme. Donc Terre, 1-2, le chiffre 2 et Môme avec un S.
3: D'accord. Voilà. Jusqu'où tu te déplaces pour aller chercher les
4: Là, on a ouvert toute la Marne. Pour l'instant, on ne va pas au-delà de la Marne. Et depuis qu'on a ouvert, donc là, ça fait à peu près un mois et demi que c'est ouvert, on a eu énormément de demandes de collecte et je fais les collectes uniquement le mercredi et là on est complet jusqu'à quasi fin octobre tous les mercredis.
3: Ouais, donc le mercredi tu charges.
4: Ouais, le mercredi je collecte et ensuite je démarre le tri dès le lendemain en fait des vêtements.
3: Oui, parce que c'est pas que de la vente finalement là, tu nous parles de collecte, ensuite tri.
4: Ouais.
3: C'est quoi d'autre ton activité à part ça?
4: Bah donc c'est ça, c'est la collecte, le tri. Donc une fois que le tri est fait, les bonnes pièces, du coup les pièces qui sont en très bon état, voire parfait état, celles-ci je les valorise, je les prends en photo, je les référence, les tailles, les couleurs, les marques. Ça je les mets sur mon site internet. Et pour la partie que je n'achète pas, soit le client peut le récupérer, soit je le donne à l'association, le service du vêtement à Reims.
3: D'accord, donc il y a une collaboration, enfin t'es pas en concurrence entre guillemets avec les associations
4: Non, au contraire justement, on est là pour avancer ensemble et on a effectivement un partenariat moral où moi je vais donner en fait...
3: Ce qui ne convient pas à la vente quoi.
4: Alors ce qui ne convient pas à la vente mais ce qui reste tout de même en bon état, c'est-à-dire ouais. Ce qui est vraiment pas portable par un enfant, je vais pas le donner au service du vêtement. Ce qui n'est pas portable, ça je vais m'occuper plutôt de le mettre dans la filière de recyclage.
3: Ok, donc on est spécialisé sur les enfants, de quel âge à quel âge pour les produits que...
4: Les enfants c'est 0 à 8 ans. Uh-huh. 0 à 8 ans, bien qu'on ait eu des demandes d'ouvrir au-delà jusqu'à l'adolescence, mais pour le moment on se concentre vraiment sur le 0 à 8 ans et on verra ensuite pour ouvrir au-delà.
3: Ça fait combien de temps que tu as lancé cette activité?
4: Alors ça fait un mois et demi que le site de vente est ouvert en ligne et j'ai commencé le projet il y a un peu plus d'un an et demi.
3: Ah ouais, ouais. Donc c'est très très long finalement avant d'aboutir à...
4: Oui, c'est un travail de longue haleine. Déjà, il y a l'idée qui a mûri pendant longtemps.
3: Elle est venue d'où cette idée? Tes enfants?
4: Simplement de l'expérience personnelle, ouais. Le constat que les placards se remplissaient, que les vêtements qui étaient dans les placards étaient propres, en très bon état. Et que c'était difficile de les revendre, chronophage de les revendre un par un sur les sites de vente. En parlant autour de nous, en fait, voilà, la famille, les amis proches, et puis après, petit à petit, au bouche à oreille, ça s'est étendu, en fait. Et on s'est dit que c'était le moment de se lancer. Je dis toujours « on » parce que l'idée est venue avec ma compagne. Voilà, c'est un projet qu'on avait tous les deux, et bon, c'est moi qui m'occupe de faire évoluer le projet, mais on échange toujours ensemble sur la direction qu'on veut prendre, bien okay. que ce soit moi qui
3: gère. Donc ta compagne, elle a une activité à elle.
4: Oui, elle a la
3: mais vous ouais. êtes un peu à deux dans
4: bah
3: cet
4: on,
3: échange.
4: Forcément, on échange et c'est vraiment une activité qui prend du temps et toute la famille est embarquée dans le projet, même si c'est moi qui fait vraiment tout.
3: Est-ce que tu utilises tes enfants comme modèle pour les vêtements?
4: Non. En revanche, ma petite fille aime bien venir faire son shopping directement dans les rayons.
3: Ouais,
4: elle aime bien venir me donner un petit coup de main de temps en temps comme ça.
3: Donc une fois qu'on a l'idée, comment on passe de j'ai l'idée, je vais faire une boutique en ligne de vêtements à mon site est sur internet?
4: Alors déjà, il y a le processus de changer son activité professionnelle. C'est-à-dire que moi, j'étais commercial depuis 15 ans.
3: Oui.
4: J'étais commercial dans le bâtiment pendant 15 ans. Donc il a fallu déjà faire vraiment le choix de se dire ça y est, je vais changer et je prends entre guillemets le risque de tout changer. Donc ça, on est plutôt bien accompagné puisque j'ai pu bénéficier de la transition professionnelle. Donc j'ai une aide pendant les 2 ans pour pouvoir créer ma société.
3: On peut donner le nom des entités qui t'ont aidé?
4: Eh ben c'est Pôle Emploi, enfin
3: France Travail.
4: Oui, France Travail, pardon. Voilà. Oui, c'est France Travail avec l'ARE en fait qui m'a permis de.
3: D'accord.
4: Voilà. Donc en fait, on a tout un dossier à monter qui passe en commission, il faut quand même qu'on montre que c'est un projet qui est solide et quelque chose qui est réfléchi. Fournir un business plan, fournir plein de preuves en fait qui montrent que vraiment c'est quelque chose de sérieux.
3: En tant que commercial, tu avais déjà des bases dans le marketing,
4: Alors marketing, pas spécialement, oui. Moi c'était plutôt vraiment l'aspect pricing et l'aspect commerce. Après, tout ce qui est digitalisation, forcément on a des outils, mais ça c'est plutôt des services support qui géraient ça dans la société où j'étais avant.
3: Eh oui.
4: Donc,
3: là, il a fallu que tu...
4: Ouais, là, il fallait que je crée tout, quoi.
3: Tu as suivi des formations pour la digitalisation, justement, le e-commerce
4: Non, disons que je me suis plutôt bien entouré. On a beaucoup d'amis avec différentes compétences, donc on s'est déjà fait conseiller par tous ces amis-là. Et ensuite, j'ai quand même pris quelques professionnels en freelance pour peaufiner le projet, en fait.
3: Et, oui, voilà. On a besoin de s'entourer quand même.
4: Bien sûr, oui. C'est tellement de métiers différents qui sont rassemblés que c'est hyper important.
3: Alors justement, c'est intéressant, en freelance, tu as eu besoin de faire appel à qui pour monter ton site?
4: Là, vraiment, j'ai eu besoin de quelqu'un pour terminer la création du site internet. En gros, j'ai commencé à le faire tout seul, j'ai fait une bonne partie tout seul, mais vraiment il y a des choses techniques qui étaient trop difficiles à faire et là j'avais besoin d'un regard extérieur et vraiment de quelqu'un qui faisait ça tout le temps. Et là j'ai eu un bon coup de main pour terminer ça et voilà.
3: Donc tu nous as dit que tu étais dans le bâtiment avant?
4: Oui, j'étais dans le bâtiment.
3: C'est un univers mais complètement différent des habits pour enfants et du...
4: Ah oui, complètement différent. Ouais, et puis je travaillais vraiment que avec...
3: Ou alors tu vendais peut-être des vêtements de protection pour les...
4: Non, je vendais des matériaux en fait.
3: Ah oui,
4: je vendais des matériaux. Donc je travaillais plutôt avec les maçons, les plombiers, les travaux publics. Et j'étais commercial itinérant, donc j'étais dans ma voiture toute la journée et j'allais voir les clients directement chez eux et sur les chantiers. Voilà.
3: Donc là on est à un mois et demi de début d'activité.
4: Oui.
3: Comment tu te sens?
4: Eh bien plutôt content du démarrage. Content du démarrage, mais clairement on va pas se reposer sur nos lauriers comme on dit. Là il faut vraiment que je continue en fait à faire parler de nous. Ce qu'il faut là c'est vraiment la visibilité, parce qu'en fait quand on nous voit, je vois qu'il déplaît, on a quand même des commandes quotidiennes, donc ça c'est encourageant, on est vraiment content. Par contre, il faut que ça continue, il faut qu'on arrive à se faire voir de plus en plus.
3: Voilà. C'est quoi ton objectif à 2 ans? Tu le vois comment? L'entreprise, tu la vois où?
4: Très difficile à dire, parce que dans l'idéal, on a plein d'idées en tête, mais on ne sait pas comment ça va se développer. En tout cas, on va fournir tous les efforts pour qu'on réussisse à se développer au maximum. L'idéal de l'idéal, ce serait de prendre un local plus grand avec, ouais, pour proposer en fait plus de références à nos clients et voilà, vraiment agrandir dans ce sens-là, ça c'est la suite logique, on va dire.
3: Ok. En termes de rémunération, tu vises quoi pour la fin de l'année?
4: Alors, je n'ai pas d'idée précise de rémunération. Aujourd'hui, clairement, ce qui rentre, en fait, ça reste en trésorerie pour la société. C'est ce qui nous permet, en fait, bah, de payer les charges, les coûts, justement, de la boutique, les coûts des vêtements qu'on achète. Enfin, y a quand même pas mal de frais annexes. Donc, pour l'instant, tout ça, ça reste en trésorerie. Et la rémunération, on verra ça par la suite.
3: D'accord. Ouais. Donc, pour vivre, j'imagine, tu as le salaire peut-être de ta compagne pour compléter.
4: Il y a le salaire de ma compagne et pour l'instant, les aides aussi qui...
3: Donc, c'est très, très important, ces aides.
4: Oh, oui, c'est...
3: Que ce soit sur le plan des compétences que tu as pu acquérir ou des gens, ouais, qui t'ont aidé. Et aussi sur le plan des...
4: C'est très très important, oui. Sans ça, je ne suis pas certain que j'aurais, ouais, commencé le projet.
3: Le
4: parce
3: projet.
4: Que c'est vraiment un appui qui vous permet d'être rassuré quand même tous les mois, d'avoir quelque chose qui arrive.
3: Oui.
4: Et, voilà.

0: Quelles sont les qualités qu'il faut pour faire cette activité? Si un jeune a envie de se lancer dans du e-commerce, tu lui conseilles quoi?
1: Eh bien, je pense qu'il faut être polyvalent. Il faut être courageux, c'est-à-dire qu'il ne faut pas avoir peur de... en fait, on ne compte pas les heures, hein, quand c'est comme ça, là, on y va. Et qu'est-ce que je pourrais dire? Ouais, être créatif aussi, ça c'est quelque chose que je suis en train de découvrir, c'est qu'en fait, il faut se renouveler tous les jours et il ne faut pas forcément faire comme les autres, parce que si on veut se démarquer, il faut savoir... proposer des nouvelles choses. Et ouais, c'est ça. Et je pense aussi avoir de l'ambition. Il faut se donner le maximum pour aller le plus loin possible.
0: Justement, qu'est-ce qui fait ta marque? Qu'est-ce qui fait ton projet à toi spécifiquement par rapport aux autres boutiques où on peut trouver des...
1: Aujourd'hui, ce qui nous différencie, il y a plusieurs choses. Alors, pour moi, la première, c'est vraiment le prix des vêtements qui sont proposés. On est vraiment sur des prix très bas. En fait, on a toutes les marques, on a du Kiabi, du Jacadi, du Petit Bateau, du Verbaudet et tout ça. On reste quand même sur du ultra raisonnable dans du prix d'emploi. Il y a vraiment de tout. Sur le prix de vente, en fait, on est très bas. En fait, je vois pas d'autres sites où il y a des prix aussi bas que ça.
0: Même la fameuse marque en V, qu'est-ce qui te différencie de...
1: Ce qui me différencie par rapport à eux, c'est déjà que tout est expédié en fait du même endroit, c'est-à-dire que les frais de port sont mutualisés, que l'état des vêtements qui arrivent à destination est forcément en parfait état, parce que tout est vérifié plusieurs fois en fait sur quand je le prends en photo, quand je le collecte, quand je l'emballe, en fait à chaque fois je revérifie qu'il n'y ait pas de défaut. Après ça peut arriver, mais si ça arrive, en tout cas on fait le nécessaire en service après-vente.
0: Mais que sur des vêtements de très bon état,
1: ils arrivent parfaitement. Donc ça déjà, il n'y a pas ces mauvaises surprises là qu'on peut voir ailleurs.
0: On l'a tous connu, ce truc de recevoir un fringue qu'on a commandé en parfait état.
1: Exactement.
0: Qu'on reçoit
1: exactement.
0: Avec des bouloches ou des traces.
1: Éviter les litiges, en fait, de ouais. Je l'ai reçu, je ne l'ai pas reçu. Donc, il y a tout ça déjà. Et effectivement, en fait, les frais de port, comme je disais, nous, on les offre à partir de 49 euros. En fait, au-delà de 49 euros, les frais de port sont à notre charge, en fait. Et l'autre différence aussi, c'est le mode de collecte, en fait, où on se déplace chez le particulier directement.
0: Donc, ça fait un petit peu vivre aussi autour de chez toi.
1: Localement,
0: c'est du lien social aussi.
1: Oui, localement, ça plaît beaucoup. Vraiment, ça, tous les jours, je reçois des demandes. Là encore, avant de venir ici, j'ai reçu une demande.
0: T'as pas refusé encore?
1: En fait, je veux pas refuser parce que j'ai pas envie de créer de frustration et même, enfin, ouais. Moi, le service, j'ai envie qu'il perdure, mais.
0: Tant que t'as de quoi stocker, en fait.
1: Oui, c'est ça. Mais bon, en tous les cas, pour l'instant, on est au mois d'octobre. Donc, il faut que les vendeurs soient un petit peu patients pour. Mais pour le moment, octobre, les clientes me disent, je suis OK pour attendre jusqu'à octobre. C'est que le mode de vente est quand même. Enfin, ça simplifie la vie. On n'emballe pas les vêtements un par un. Et
0: on n'a pas besoin de les photographier, c'est toi qui fais tout ça.
1: Et de ne pas négocier des centimes avec un acheteur qui est derrière son écran.
0: Tu vas les chercher, tu leur donnes rien, on est d'accord, ceux qui te donnent les vêtements. C'est du don.
1: Ah non, c'est pas du don, je les achète.
0: Ah, tu les achètes?
1: Ouais, je les achète.
0: Ok, chez les particuliers.
1: En fait,
0: comment tu fixes le prix?
1: Alors, c'est 5 euros du kilo. Mais sur ce que je vais acheter, en fait, clairement, je vais chez le client, on pèse ensemble. La cliente me dit, par exemple, j'ai 20 kilos. Je pèse devant elle les 20 kilos dans les cartons, dans les sacs.
0: Tu ne tries pas devant elle?
1: Je ne trie pas devant. J'avais pensé à ça, mais en fait, ça prend beaucoup trop de temps et c'est pas possible de le faire directement.
0: Mmh.
1: Non, c'est pas possible. Et par exemple, là,
0: tu fais un peu confiance et puis tu...
1: Non, mais en fait, du coup, on pèse ensemble, on signe un contrat de collecte. Je repars avec mes 20 kilos, par exemple, et en arrivant dans mon local, je trie tout. Et à la fin, si j'en garde 10, bah, c'est-à-dire qu'il y en a 10 que je ne conserve pas, donc la personne peut récupérer les 10. Comme ça, c'est transparent.
0: C'est dans le contrat.
1: Voilà, c'est ça. On sait c'est quand même régulier où on me dit que les vêtements qui sont entre guillemets un peu abîmés, on préfère les donner et voilà.
0: D'accord. Eh bien, très bien. Petite dernière question. Qu'est-ce qui te plaît le plus dans cette nouvelle activité?
1: Vraiment, tout est plaisant. Tout est plaisant. C'est découvrir en fait plein de métiers différents. Ça, c'est encore une fois être polyvalent, c'est vraiment quelque chose qui me plaît beaucoup. Puis forcément, en fait, voir que le projet plaît, on reçoit plein de messages d'encouragement que de personnes que je connais pas, quoi. Ou quand tu reçois des messages qui te disent c'est super ce que vous faites, continuez, ouais, ça donne envie. Et forcément aussi, quand on voit des commandes arriver, c'est que tout ce que je mets en place depuis un an et demi, je ne l'ai pas fait pour rien. Et ça, c'est aussi encourageant, c'est vraie satisfaction. Quoi.
0: Ouais.
1: C'est simplement ça.
0: Merci beaucoup, Gauthier. On te souhaite beaucoup de chance,
1: merci
0: beaucoup,
1: avec plaisir.
0: De bonheur dans ce beau projet.
1: Merci beaucoup.
0: À bientôt.
1: À bientôt, merci.
2: La pause déj est déjà terminée. Pour écouter cet épisode, rendez-vous sur le site de RJR, rubrique podcast, ou sur Spotify en tapant la pause déj. Pour vos remarques et commentaires, c'est sur mon Insta, cindy.galet. Les chanceux, je vous laisse reprendre le boulot et moi je vous dis à bientôt, toujours sur RJR.
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1: Et oui, c'est l'heure d'accueillir notre invité. Bonjour Élise.
2: Bonjour.
1: Et cette interview est déroulée par Justine.
2: Et oui, je suis toujours là. Donc on reçoit Élise, chargée de projet et coordinatrice du dispositif Idéoma. Bonjour Élise.
3: Bonjour Justine.
2: On va parler du coup d'un festival plutôt sympa. On va parler de Cool in the Air. Donc est-ce que tu peux nous en dire un peu plus déjà?
3: Oui, bien sûr. Donc Cool in the Air, c'est un festival pour les jeunes aidants qui est co-organisé donc par le Club Famille de l'association L'Amitié et par la plateforme Bulle d'Air, donc qui est une plateforme pour les aidants. Et donc Cool in the Air, c'est un festival pour les jeunes aidants. C'est la quatrième édition qu'on organise, donc c'est la quatrième année. Ça a lieu à la cartonnerie de Reims. C'est ouvert à tous, gratuit bien sûr.
2: Et bien du coup, on va revenir sur tous ces petits points. Est-ce que déjà, pour commencer, tu peux nous expliquer ce qu'est un jeune aidant?
3: Oui, bien sûr. Donc un jeune aidant, c'est un jeune, hein, qui soit mineur ou jeune adulte, jusqu'à 25 ans, qui vient en aide de manière régulière au quotidien à un proche qui est soit en situation de handicap, en situation de dépendance, en tout cas qui vient en aide de manière régulière pour apporter une aide en plus et surtout qu'il fait de manière gratuite et en plus de sa vie de jeune.
2: D'accord. Donc là, le but du festival, c'est justement de leur rendre entre guillemets hommage par rapport à tout ça.
3: C'est ça, puisqu'en fait, les jeunes aidants, c'est vrai que c'est une notion qu'on n'entend pas beaucoup parler. On entend déjà très rarement parler des aidants, donc encore moins des jeunes aidants. Et pour autant, justement, c'est des jeunes qui mènent des missions en plus de leur vie de jeune et justement qui apportent une aide qui est très souvent invisible et ils ont une charge mentale qui est énorme par rapport aux autres jeunes. Et donc le but, c'est vraiment de les mettre en avant, de les mettre en valeur aussi, de reconnaître leur apport au quotidien pour le proche aidé, justement, et aussi de valoriser tous les partenaires qui peuvent mobiliser sur le territoire pour venir avoir un petit moment de répit.
2: Et oui, donc là tu nous l'as dit, donc ça se passe le mercredi 20 mai à la cartonnerie de 13h30 à 17h30. Sur l'affiche, on voit qu'il y a vraiment que de la good vibes et c'est ce qui est demandé. Est-ce que au niveau du contenu, tout sera good vibes aussi?
3: Tout sera good vibes, je peux vous le garantir, ça va être vraiment fun. On a vraiment tout plein de partenaires qui ont vraiment que de la bonne énergie. On est vraiment là justement pour donner un moment de répit, hein. Pour les jeunes, hein, qu'ils soient concernés ou non. C'est aussi une façon pour tout le public de venir se renseigner sur la cause, hein, de parler avec nous, professionnels. Il y aura aussi plein d'activités, des petites surprises. Donc je vous conseille vraiment de venir, ça va être vraiment fun. Il va y avoir aussi de la restauration, hein, peut-être des petites friandises, de la musique aussi, super important. On aura DJ Ebs qui sera aux commandes.
2: Et oui.
3: Et ce sera vraiment super, donc non, faut pas hésiter à venir. C'est gratuit en plus pour le coup, je le répète, mais
2: c'est vrai qu'on a eu des petites exclus. Moi, je vous conseille d'y aller, il y aura de superbes surprises. Sur l'affiche, il y a Good Gourmandise, Good Games, Good Music et Good Vibes. Je pense que ça englobe bien l'idée du festival.
1: Ah bah clairement, là, on a clairement l'idée du festival, c'est vrai.
2: Au niveau des partenaires qui seront présents, au niveau des activités, est-ce que tu peux nous en parler un peu plus?
3: Oui, bien sûr. Donc comme je le disais, déjà, le festival Cool in the Air, c'est d'abord co-organisé par le Club Famille et la plateforme Bulle d'Air. Donc moi, je ne travaille pas avec ces structures. Par contre, c'est des partenaires que je côtoie de manière régulière. Le Club Famille, donc, qui est un service de l'association L'Amitié,
2: oui.
3: Qui est dédié notamment aux jeunes aidants, mais aussi aux familles atteintes d'un trouble psychique. Donc ils sont là pour venir faire du soutien pour la famille et aussi pour les jeunes. On a la plateforme Bulle d'Air qui est à peu près sur la même vibe, on va dire, mais qui est là sur, on va dire, un ensemble plus grand, puisque c'est vraiment les aidants d'une manière globale. Ils ne font pas de focus que sur les jeunes ou sur les troubles psychiques. Aussi, au niveau des partenaires, on aura les ambassadeurs en santé mentale, donc qui sont aussi coportés par le Club Famille, bien sûr, mais par Unicité. Ils vont venir mettre le feu au dance floor, donc je vous invite, mais vraiment, je vous invite à venir assister à ce spectacle. Après, en tant que partenaire, on a bien évidemment donc la Maison des Adolescents de la Marne, donc le Pêche de Reims, point écoute jeune, et moi, donc IDEO, hein, on est des partenaires plutôt orientés santé mentale. Il y aura aussi APF France Handicap, donc notamment le APF France Handicap Marne Ardennes, qui seront présents. Et il me semble avoir été plutôt exhaustive.
2: Je crois que là, on a une belle liste, hein. On a beaucoup d'associations qu'on reconnaît et qu'on connaît ici à RGR. Donc je pense que là, ça va être vraiment good vibes. Vous savez où aller pour passer un bon moment. Donc on va rappeler du coup que c'est le mercredi 20 mai de 13h30 à 17h30. C'est un événement qui est gratuit et ouvert à tous.
3: C'est ça, gratuit, encore une fois, il n'y a pas besoin de payer, même pour la nourriture, tout sera gratuit, ouvert à tous, donc comme on l'a dit, c'est dédié aux jeunes aidants, mais le principe, c'est aussi de sensibiliser le grand public, donc notre souhait, c'est vraiment qu'il y ait le plus de monde qui puisse venir assister à ce festival. Et voilà.
2: Et ben, n'hésitez pas donc à aller vous renseigner. On va vous laisser justement les réseaux, au niveau des réseaux, pour avoir des informations.
3: C'est ça. Donc au niveau des réseaux sociaux, on est présent sur Instagram avec une page, c'est Cool in the Air, ou Festival Cool in the Air. On est aussi présent sur Facebook pour les parents, pour les proches qui n'auraient pas Instagram. On est présent sur cette plateforme. Et puis ensuite, bien sûr, toutes les informations sont relayées via les réseaux sociaux des différents partenaires, notamment le Club Famille qui est aussi présent sur Instagram et sur Facebook. Donc n'hésitez pas.
2: Eh bien, Elise, merci beaucoup. En tout cas, je pense qu'on va passer un très bon moment. Ça va être une très belle après-midi, justement, pour mettre les jeunes aidants en valeur.
3: Merci à vous.
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2: Eh bien, salut tout le monde, très heureux de vous retrouver. J'allais dire comme chaque vendredi. De temps en temps, le vendredi, il est 17h et c'est les bonnes ondes. Alors, émission un peu particulière aujourd'hui. Pourquoi ? Parce que c'est pour certains le pont. Pour les autres, c'est vendredi, c'est la fin de la semaine. Et c'est un peu le concept de cette émission. C'est le moment de souffler à l'approche du week-end. Je regarde dehors et il y a quelques éclaircies. Il n'y a pas que le maillot de l'équipe de France qui est bleu. Le soleil à Reims l'est aussi un petit peu. Oui, oui, oui. Et on a envie que ça dure comme ça un petit peu. Par contre, il ne fait pas très, très chaud. Alors, on va se réchauffer un petit peu grâce aux bonnes ondes de RJR. Plaisir pour ça d'accueillir mon cher Guy. Salut Guy.
3: Salut Julien.
2: On va retrouver dans Talk Time aussi. Hein,
3: et oui, tout à l'heure.
2: Tout à l'heure, évidemment. Et puis, qui est avec nous aujourd'hui? Quelqu'un à qui on a envie de dire ça? Salut mon Dom.
4: Salut à tous, salut Juju.
2: Il paraît que t'as la chaleur, c'est aussi celle des bougies que t'as soufflé il y a quelques jours.
4: Ouais, ouais, le 13, ouais, ouais, ouais. Il y avait une paire de bougies, donc il a fallu... Ouais, j'ai pris un truc pour souffler. J'ai
2: gagné. Il arrive un âge où on n'en met plus qu'une. Hein.
4: Ouais, c'est ça. Mais on m'a arnaqué, donc on me les a mis.
2: Bon, on dira pas c'est quel âge, mais en tout cas, bienvenue dans les bonnes ondes, Dom, et bon anniversaire au nom de toute l'équipe de RJR.
4: Merci beaucoup.
2: Avec toi dans quelques instants, alors il y aura Culture Geek, évidemment, ça sera dans quelques secondes. Avec toi, évidemment, la petite recette du jour.
4: Ouais, j'en ai même...
2: Ou plusieurs, ouais.
4: Ouais, j'en ai même trois. Trois spéciales micro-ondes pour gagner du temps, deux salés et un sucré, et ouais, ça va être sympa.
2: À la technique micro-ondes, j'aime beaucoup, hein, déjà.
4: Ouais, bah, il faut bien. Il
2: là,
4: faut
2: déjà, tu vas me parler.
4: C'est plus facile pour plein de gens.
2: Ah oui, je pense que je ne suis pas tout seul, effectivement. Moi, je vous parlais de bons plans. Vous savez qu'on est tous en période conjoncturelle économique un peu difficile. J'ai un bon plan pour vous. Ce bon plan, il s'appelle Agorastore. Je ne sais pas si c'est un nom qui vous parle un petit peu. C'est un site un peu particulier. Vous en parlerez tout à l'heure. Et puis toi, Guy, avec toi, on parle de quoi ?
3: Eh bien, moi, je vous parle d'actualité et je ne parle pas de géopolitique. Je vous parle d'actualité des réseaux sociaux. On va parler scientologie. On va parler de trend TikTok.
2: Ah, voilà. Ah, l'un des seuls réseaux sociaux que je n'ai pas. Hein. TikTok. Hey. J'ai 13.
3: Tu rates pas grand chose. Je veux dire.
2: Et pour le reste, c'est toi qui vas nous en parler.
3: Et oui.
2: Tout à l'heure. 17h03, on rentre dans le vif du sujet parce que dans l'équipe, il y a Valentin. Et avec Valentin, c'est Culture Geek, c'est les jeux vidéo. C'est parti. Qu'est-ce qu'il faut retenir de cette semaine ?

0: Vous êtes bien sur RJR et vous écoutez Culture Geek, votre rendez-vous hebdomadaire sur l'actualité geek. Speedon bat son record, Assassin's Creed se lance dans le théâtre, Netflix dévoile sa série d'animation The One Piece et son film Narnia, The Last Flag diminue sa voilure, enfin Power Wash Simulator 2 aura un DLC Star Wars.
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0: La sixième édition de Speedon a battu son propre record en récoltant 2 344 688 euros précisément pour Médecins du Monde contre 2,2 millions en 2025. Pendant plus de 75 heures de direct, des speedrunners et speedrunneuses se sont succédés 24 heures sur 24 pour terminer près de 75 jeux vidéo le plus rapidement possible, le tout diffusé sur Twitch afin d'inciter les gens à donner pour Médecins du Monde. Toutes les runs sont disponibles sur la chaîne YouTube de Speedon, et parmi les plus impressionnantes de cette année, on peut citer Super Mario Odyssey Kaizo Mode, Hades 2 Enfer et Olympe en 35 minutes, la quête principale de Skyrim en 40 minutes, Clair Obscur Expédition 33 en 1h30, ou encore Silent Hill F pour le final. Cette sixième édition a failli ne pas avoir lieu en raison des affaires de harcèlement moral et licenciement abusif ayant lieu au sein de Médecins du Monde, révélées par Mediapart. Plusieurs personnes de l'ONG ont été écartées depuis. La prochaine production Assassin's Creed ne sera pas un jeu vidéo, mais une pièce de théâtre. Tandis que le remake Assassin's Creed Black Flag Resynced est toujours prévu pour cet été, la compagnie québécoise Les 7 Doigts de la Main prépare, en collaboration avec Ubisoft, une pièce de théâtre nommée Assassin's Creed Eredis. Sur scène, 17 artistes enchaînent acrobatie, parcours, combat et performances physiques dans des décors issus des jeux vidéo. Sous la direction de Sébastien Soldevilla, l'histoire raconte celle de Naël, qui reçoit une lettre mystérieuse à ses 25 ans, le conduisant au programme Eredis. Avec ses alliés, Naël enchaîne les épreuves à travers différentes époques historiques pour tenter de retrouver son père. Il n'est pas nécessaire de connaître l'univers Assassin's Creed pour apprécier le spectacle, même si les fans trouveront des références au jeu. Le spectacle débutera au mois de décembre 2026 à Montréal, en français sous-titré en anglais, puis se jouera au Casino de Paris, en français uniquement, au mois de janvier 2027, jusqu'à la première semaine de février. Vous pouvez d'ores et déjà acheter votre billet sur le site officiel eredisshow.com. Le spectacle est recommandé à partir de 7 ans. Netflix a enfin dévoilé un mois de sortie pour sa série d'animation The One Piece, du studio WIT qu'on connaît pour Spy X Family et les trois premières saisons d'Attaque des Titans. En collaboration avec Shueisha, la Fuji Television Network et Toei Animation Company, ce nouvel animé exclusif à Netflix est prévu pour février 2027. Annoncé pour la première fois en 2023, cette première saison de The One Piece racontera la saga East Blue, approximativement les 50 premiers chapitres du manga. Dans son village natal du Moulin à Vent, Luffy enfant essaye de convaincre Shanks de le laisser rejoindre son équipage pirate. Les 7 épisodes aboutiront sur la rencontre entre Luffy et Shanji. Au total, la saison durera près de 5 heures, soit 40 minutes par épisode. The One Piece sera réalisé par Masashi Koizuka, qu'on connaît pour son travail sur l'Attaque des Titans et Moonrise. Autre sortie Netflix, le film Narnia, le neveu du magicien, devait sortir à l'origine en novembre 2026. Il est décalé pour le mois de février 2027. En revanche, la bonne nouvelle, c'est que le film sera à l'affiche des cinémas IMAX pendant 7 semaines, du 12 février au 2 avril 2027. Le neveu du magicien est le 6e tome de la série de fantasy Le Monde de Narnia, écrite par C.S. Lewis, série qui en compte 7 au total, mais dans l'ordre chronologique, c'est le premier, puisqu'il s'agit d'un prequel qui raconte la fondation de Narnia, ou comment le lion Aslan a créé ce monde magique, 1000 ans avant le premier tome, le lion, la sorcière blanche et l'armoire magique. Netflix a récupéré les droits des œuvres de C.S. Lewis en 2018. Il s'agira de la première adaptation au cinéma de Le Neveu du Magicien, qui a déjà été produit en pièces de théâtre, à la radio et en manga. Oh, oh, oh, oh, oh, oh, oh, oh, Trois semaines après la sortie de Last Flag et de l'aveu même des développeurs et développeuses, le jeu n'a pas réussi à trouver son public. Last Flag est un jeu de tir à la troisième personne et de capture de drapeau en 5v5, disponible pour 15€ sur Steam. Malgré des évaluations plutôt positives sur la plateforme de Valve, il n'a jamais dépassé la barre des 600 joueurs et joueuses connectés simultanément, ce qui pousse le studio Night Street Games à repenser sa stratégie. En conséquence, le studio annonce qu'en dehors des nouveautés déjà prévues, il n'y aura plus de mise à jour de contenu. Au cours des prochains mois, un nouveau personnage, un nouveau mode de jeu, des éléments cosmétiques et des classements seront ajoutés à Last Flag, puis ce sera terminé. Les serveurs de Last Flag continueront cependant de tourner, le temps que Night Street Games trouve une solution. Le studio a été fondé en 2020 par le chanteur du groupe Imagine Dragons, Dan Reynolds, et son frère Mac, tous les deux développeurs à leurs heures perdues. Ils souhaitent permettre à la communauté de Last Flag de créer et gérer leur propre partie privée avant que leur studio ne passe à autre chose. Après Adventure Time, le prochain DLC de Power Wash Simulator 2 sera sur Star Wars. Vous incarnerez un petit droïde de nettoyage P0W2 pendant la trilogie originelle, d'abord au service de l'Empire, puis pour l'Alliance. Vous allez devoir retirer le sable qui encrasse les bâtiments de Tatooine, nettoyer la saleté et le gel sur Hoth, ou encore faire rutiler des vaisseaux rebelles, en solo ou en multi. Comme pour le jeu de base, le DLC sortira sur Xbox Series X et S, PlayStation 5, Switch 2 et PC, prévu pour cet été. Enfin, Nintendo augmentera bientôt le prix de la Switch 2. Sa dernière console passera de 470€ à 500€ en Europe à partir du 1er septembre 2026. Une augmentation de prix à peu près similaire partout dans le monde. Quant à moi, je vous dis à la semaine prochaine et d'ici là, amusez-vous bien.
2: Je

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1: Et on les a tous attrapés.
2: Ouais. Ça en faisait
1: le Pokédex est plein.
3: Et oui.
1: Moi, je suis arrêté au Pokémon bleu et rouge sur la Game Boy Color. Ouais, je le dis à Valentin, peut-être, qui vient de repartir. Bon, toujours en compagnie de Dom et de Guy. Et c'est l'heure peut-être de l'apéro. Et donc, on va pouvoir se préparer à manger un bon petit truc rapidos. Parce que c'est un petit peu le concept de l'émission. C'est un peu le banger de la recette cuisine. C'est un peu la Ligue des champions de la cuisine. Hein. Non.
4: Ça fait beaucoup quand même pour la même personne.
3: Et il nous sort toujours les disquettes de fou. Là.
4: Avec la main sur le cœur quand même. Le frigo, pas loin.
1: Frigo et le micro-ondes.
4: Et là, c'est qu'un micro-ondes. Alors, le micro-ondes. C'est la fête. Hein.
1: Alors attends, avant de te donner la parole, Guy, est-ce que t'es plutôt entrée, dessert ou plat principal, si tu devais choisir?
3: Moi, je suis plutôt plat principal.
1: Ok.
3: Je pense que c'est vraiment le cœur du repas.
1: Ouais, c'est le plus complet, ouais. Effectivement. Moi, je suis quand même assez gourmand, donc en général, je vais au restaurant, je mange bien, j'ai plus de place, mais quand on me propose un dessert...
3: Tu dis toujours oui.
1: Je dis bon, je vais regarder par curiosité, mais je repars toujours avec un truc. Alors, on va commencer par le début peut-être, Dom.
4: Ouais, alors c'est une recette qui peut se faire en 16 minutes top chronos.
1: Ah ouais.
4: En ayant une entrée, un plat, un dessert.
3: Ah oui.
4: Et on va commencer par l'entrée. En fait, l'entrée, tout bête, c'est un cake jambon fromage. Alors, vous allez me dire, un cake jambon fromage, ouais, il n'y a rien qui sort de l'ordinaire. Mais là, on va le faire dans le micro-ondes.
1: Ok.
4: Donc, dans le micro-ondes, c'est prêt en 5 minutes, top chronos. 4 cuillères à soupe.
1: On va en faire un jingle, c'est top chronos.
4: 4 cuillères à soupe de farine, un œuf, 3 cuillères à soupe de lait, 1 cuillère à soupe d'huile, des dés de jambon, du fromage râpé, du sel et du poivre. Jusqu'à là, rien de particulier.
1: Ouais, ça va.
4: On prend le mug, on mélange le tout dedans, dans un grand mug, hein, quand même, me prenez pas un mug tout petit,
1: ouais, un mug, hein, un mug, ouais.
4: Voilà, on mélange bien toute sa recette et on ajoute seulement le jambon et le fromage juste avant de qu'on a bien mélangé, que c'est bien homogène. On le claque dans le micro-ondes, 1 minute, 30, 2 minutes, tout dépend, on va dire, le micro-ondes que l'on a, et bim, on a un cake qu'on peut couper en deux, en trois, le poser sur une salade, un peu de tomate, voilà, t'as une entrée.
1: Ah ouais, le petit habillage. Alors, il paraît, j'ai vu une vidéo l'autre jour sur YouTube, en fait, ils ont fait une sorte d'expérience, la présentation de ton plat, elle participe aussi au goût et au plaisir que tu prends à manger.
4: Ouais, ton visuel est de environ 80% de ton estimation de plat.
1: Ouais.
4: C'est-à-dire que quand tu as un plat qui peut être savoureux comme jamais, mais qui ressemble à une bouse de vache,
1: ouais, voilà.
4: Ça donne pas envie, comme ça donne pas envie. Quand tu le manges avec dégoût. Que quelque chose qui est pétant et qui est visuel, bizarrement, ton plat est bien meilleur parce que y a le visuel qui vient taper.
1: C'est un truc
4: dedans.
1: De fou. Ils avaient fait un truc un peu fast-food, c'est pas la meilleure bouffe, mais par contre, ils l'avaient habillé avec des petites sauces, tu sais, un truc un peu gastronomique.
4: Ouais, bien
1: là.
4: Sûr, ouais.
1: Ils se sont dit, là, je paye. Hein.
4: Le street food, c'est une tendance. Qui est ultra ultra en vogue aujourd'hui, des grands restaurateurs font du street food, donc un burger n'est plus le burger que l'on avait avant. Aujourd'hui, on arrive à le couper en deux, le présenter sur son horizontal, mettre en fait de la crème de basilic ou une crème balsamique de l'autre côté, justement tu disais, pour décorer, et pour faire des traits comme ça sur ton assiette, et ça a vraiment plus de gueule.
1: Et là, ton cake, alors tu peux le présenter de façon un peu différente ou...
4: Et là, le cake, une fois qu'il va être cuit, alors une petite astuce pour être sûr qu'il est cuit, on pique son couteau à cœur de son cake, et on voit sur le bout de la lame s'il reste de la matière. S'il n'y a rien, c'est que c'est cuit.
1: C'est vrai.
4: C'est comme un gâteau, c'est la même chose.
1: Okay.
4: Et donc là, on le retourne. Une fois qu'on l'a retourné, on peut le couper en 4 ou en 6, vraiment comme on éplucherait une clémentine. Et puis au milieu, la salade, on la dispose pas trop mal avec des tomates. Et puis on vraiment le laisse s'écarter sur l'assiette. Quoi.
1: Question avec le micro-ondes. Déjà, j'en appelle à celles et ceux qui me connaissent un petit peu. C'est bientôt mon anniversaire. Mon micro-ondes ne fonctionne plus bien.
4: D'accord.
1: En fait, arrivé à une certaine puissance, il s'arrête plus.
4: D'accord.
1: C'est-à-dire que même quand il arrive à zéro, gling, il s'arrête plus. J'ai oublié de l'arrêter manuellement. Donc, en fait, il faut le mettre à quelle puissance? Parce que tu as parlé de durée tout à l'heure, mais est-ce qu'il y a des puissances particulières?
4: Oui, aujourd'hui, les micro-ondes sortent entre 1500 et 2500 watts. Hein. Donc, voilà. C'est pour ça que je préconise, attention, entre 1 minute 30 et 2 minutes. Tout dépend les micro-ondes. Bien sûr, si on a un puissant micro-ondes, on sera plus dans les 1 minute 30 que dans les 2 minutes. Bien évidemment. Par contre, je ne sais pas réparer les micro-ondes, donc tu te calmes tout de suite.
1: En fait, mon appel, c'était pour qu'on m'en offre un nouveau.
4: Hein. Ah, c'est pas bête.
1: Bah, les bonnes ondes, on fait aussi ces petites annonces. Hein.
4: Ok.
1: Bon, 17h18, l'entrée qui est déjà bien consistante, hein, je trouve, hein, quand même. Hein,
4: ouais, c'est bon, ça. Ça veut pas dire qu'il faut manger le cake entier. Ça se partage, bien sûr. La cuisine, c'est quelque chose que l'on partage.
1: Bien sûr.
4: Et bien sûr que la suite du plat, c'est pour ça, je dis, c'est pour quelqu'un qui a vraiment la dalle.
1: Alors imaginons que nous l'avons et vous qui nous écoutez, vous l'avez un petit peu.
4: Ouais.
1: Alors allons-y, le deuxième plat, ça y est, le cake est passé. Donc, on a cake, pris un petit carré de cake, c'est ok.
4: C'est ça. En gros, comme je vous disais, ces trois recettes-là regroupent environ 15 minutes. En 15 minutes, vous faites vraiment...
1: Et 15 000 calories surtout.
4: Ouais. Ou 30 000. et ben là, on est dans de la coquillette crémeuse express.
1: Ah.
4: Donc en fait, on peut cuire des coquillettes hein, dans le micro-ondes, hein, faut le
1: donc
4: savoir.
1: Donc les pâtes.
4: Ouais, les pâtes. Moi, je dis les coquillettes parce que c'est ma pâte préférée, en fait. Donc, une coquillette... Alors, c'est bon, la tagliatelle, hein, bien sûr, mais la coquillette, quand même. La coquillette, moi, ça me rappelle quand j'étais petit avec ma tranche de jambon et mon gruyère qui fondait dessus. Bah, la coquillette en express, ça se fait dans un bol. Donc, il faut coquillette, eau, crème fraîche, fromage, sel, poivre. Alors, je dis
1: là,
4: toujours
1: va,
4: sel, poivre, voilà, on a tout ça à la maison, hein, on peut même y rajouter des choses. Mais là, c'est tout bête. Donc, dans un bol, vous mettez vos coquillettes, vous mettez de l'eau à la hauteur, vous le mettez à cuire 8 à 10 minutes dans un micro-ondes. À 5 minutes, vous l'enlevez, vous remuez.
1: On retouille un peu, ouais.
4: Et vous remettez 5 minutes. Une fois que c'est fait, vous pouvez les égoutter. Normalement, il ne reste pas grand-chose en eau parce que la pâte est venue gober.
1: Ouais.
4: Vous ajoutez de la crème.
1: Donc ça a fait gonfler la coquillette.
4: Ouais,
1: en fait,
4: bien sûr. Ouais. Ouais. C'est la coquillette est déshydratée, donc en fait on vient l'hydrater hein, on va venir aussi la cuire. Bien sûr, on rajoute de la crème. Hein, ça c'est une évidence puisqu'on les veut crémeuses et on va aller chercher ça un peu comme un risotto. Donc on va mettre vraiment de la crème bien mélangée, fromage râpé, 30 secondes au micro-ondes et c'est fini.
1: Et c'est dans l'assiette. Alors ça, c'est le genre de truc qu'on peut manger solo ou à plusieurs,
4: ouais,
1: on s'en fout.
4: Oui.
1: Tout dépend de la quantité, quoi.
4: Après, on peut rajouter, bien sûr, encore hein, du jambon, mais on en a déjà mis au début.
1: Oui, on a déjà pris dans le cake, ouais.
4: Oui, donc on va pas même s'en mettre dans tous les plats, parce que si dans le dessert, je mets aussi du jambon, ce n'est plus un dessert.
1: Effectivement. Les pâtes, c'est le repas de l'étudiant par excellence, Guy?
3: Oui. Personnellement, les
1: pâtes,
3: je kiffe.
1: Pas que des étudiants, hein, moi c'est tous les soirs.
3: Les pâtes, je kiffe. J'adore les pâtes. D'ailleurs, vos pâtes préférées, plutôt bolo ou carbo?
1: Ah, alors moi, c'est ni l'un ni l'autre.
3: Ah ouais?
1: Ouais, moi c'est une sauce que j'achète en supermarché.
3: Ah, il veut faire le mec différent jusqu'au bout.
1: Ouais, mais... moi c'est, vous savez, alors je vais pas dire la marque, mais c'est la sauce bourguignonne du supermarché, quoi.
4: Ouais.
1: Voilà.
3: D'accord.
1: Et
3: moi,
1: par contre, attention, quand tu dis pâtes, il y a les spaghettis, il y a tout type de pâtes,
4: ouais,
1: les coquillettes, etc.
4: Ouais.
1: Moi, c'est les linguine.
4: Okay. Oh, monsieur italien.
1: Ma, tu sais, tu n'es pas de la famille.
4: Ma, les linguine. Ouais, c'est bon. Mais ma préférée reste la carbo, quand même.
3: Pareil,
4: en soi.
3: Ouais. Pareil.
1: Carbo, ouais. Mm. Toujours la crème, hein, quand même.
4: Ouais, c'est ça, en fait. C'est le gras.
1: Et là, elle est venue.
5: Je suis venue, c'est pour ton frère, ok.
1: Hein, n'est-ce pas? Alors, là, ça se mange, Guy, franchement, les petites coquillettes au micro-ondes. Donc, quoi, en 10 minutes, même pas, tout est OK.
4: Ouais, c'est ça. On est sur, 10 minutes 30 avec le deuxième passage dans le micro-ondes. Ouais.
1: Et tu parles sel, poivre, en plus, t'es même pas obligé. Là, c'est vraiment si
4: non,
1: tu veux
4: voilà,
1: assaisonner un peu.
4: Alors, moi, dans toutes mes recettes, je mets du sel et du poivre. Je pars du principe que c'est un exhausteur de goût. Le sel va pas flinguer le goût, loin de là, va le faire ressortir. Bien sûr, si on en met trop, ça vient une pierre de sel, c'est pas agréable.
1: Mm.
4: Mais quand on en met avec, je dirais, pas à outrance, quoi, parce qu'il y a des gens qui salent leur assiette, ils ont pas encore goûté, qu'ils ont déjà remis du sel, mais
1: ouais.
4: Voilà, après le sel, faut faire attention, quoi.
1: C'est des salopates, ouais, il y en a.
4: Ouais. C'est un peu ça.
1: Attention au cœur, hein, aussi. Hein. Ouais, moi, j'en ai un petit peu abusé.
4: Ouais, c'est.
1: Voilà. Ce qu'on met d'ailleurs avec beaucoup de conservateurs dans les plats de magasin.
4: C'est du sel.
1: Bah oui,
4: bien sûr.
1: Est-ce qu'on a le droit à un petit dessert?
4: Eh ben le dessert, c'est un gâteau au chocolat minute.
1: Oh, j'adore. Oh bah alors là. Alors là, on y va.
4: Et
1: au micro-ondes aussi?
4: Ouais, au micro-ondes, dans le même esprit, dans un mug, grand mug.
1: J'ai peur que ce soit trop sec.
4: Non, ça bouge pas, c'est sûr.
1: C'est sûr.
4: Un œuf, 2 cuillères à soupe de farine, 2 cuillères à soupe. De sucre, 2 cuillères à soupe de chocolat en poudre. Donc vous pouvez prendre le chocolat que vous avez au petit-déj le matin, ce qui évite d'acheter des pistoles de chocolat qui coûtent un bras et un œil.
1: Déjà que les miens sont mal barrés.
4: Voilà.
1: Alors.
4: Et 2 cuillères à soupe de lait. vous mélangez avec une fourchette. Alors pourquoi une fourchette? C'est pour en fait faire une, créer une émulsion comme un fouet, mais le fouet il rentrerait pas dans, dans le mug. Donc vous remuez bien, vous le mettez au micro-ondes 1 minute à 1 minute 20 et vous avez un fondant au chocolat.
3: Ah c'est super rapide en fait, c'est super simple, super rapide.
1: Vous savez qu'il y a, il y a une chanson qu'on diffusait il y a quelques années sur RJR. Je me souviens plus de l'auteur. Je vais vous retrouver ça pendant la prochaine pause musicale. Il y a une chanson sur la recette du fondant au chocolat.
4: D'accord.
1: Pour pratique. Faire un fondant au chocolat. Enfin, je sais plus les paroles. Mais
4: ouais, ok.
1: Mais je vais vous, promis, 17h24, pratique. Je vous la mets avant la fin de l'heure. Bon, fondant au chocolat, alors là, tu m'as eu.
4: Ouais, et puis si tu le cuis pas trop, bah, il sera cœur coulant.
1: Ah bah alors mon
3: préféré. Ah trop bien.
1: Non bah là c'est ce qu'il faut quoi.
3: Trop bien.
1: Parce que j'avais peur moi effectivement qu'en le mettant dans le micro-ondes ça l'assèche en fait.
4: Non non non mais par contre là c'est à manger dans le mug.
1: Ah ouais avec la
4: parce
1: cuillère.
4: Que si on veut remuer, enfin si on voudrait le sortir, il faudrait prendre le mug, faire sa prépa et le mettre dans un autre mug où on a huilé et mis un peu de farine. Et comme ça quand vous huilez en fait le mug, vous enlevez l'excédent. Vous mettez un peu de farine dedans, vous le remuez en mettant votre main dessus comme un shaker, vous enlevez l'excédent de farine et là, quand vous aurez cuit votre fondant, vous pourrez le retirer. Sinon, vous ne pouvez pas le retirer du
3: magasin. Est-ce qu'on peut faire un mélange entre les chocolats, chocolat noir, chocolat blanc?
4: Ouais, un peu, mais alors, faut se dire un truc, c'est qu'il faudrait faire trois préparations différentes et les assembler, c'est-à-dire, par exemple, mettre le chocolat noir qui va être le plus lourd tout en bas.
1: En fond, ouais.
4: Ensuite, le chocolat au lait et le chocolat, enfin oui, le chocolat au lait et le chocolat blanc en dernier, puisque lui, il va être plus léger, puisque le chocolat blanc n'est pas du vrai chocolat, c'est pas des fèves de cacao.
1: Tout ce qui est blanc, tout ce qui est chocolat blanc et tout ça, c'est vrai que c'est le meilleur, c'est le plus gras, mais c'est pas vraiment du chocolat.
4: Non, c'est pas du chocolat. C'est pas du chocolat.
6: J'ai trouvé que c'était un débat très intéressant.
1: C'était hyper intéressant.
4: Merci.
1: Non, vraiment, sur le gâteau au chocolat, là, moi, j'invite tout le monde, mais je garde tout ça pour moi. Je fais 5 mugs. Et j'en mets. Mais par contre, il faut les manger tout de suite. Hein.
4: Ouais, enfin, c'est mieux. Ouais, bien sûr. Ouais, c'est mieux. Alors, attendre toujours. Hein, toujours, il faut être
3: Préconisant.
4: Ouais, non.
1: Précautionneux,
4: j'aime bien.
1: Allez.
4: C'était celui-là que je cherchais. Quand vous sortez un plat, quand vous sortez un plat, n'importe quel plat du micro-ondes, vous attendez en moyenne 1 minute à 2 minutes avant de le manger, puisqu'il y a toujours des ondes en fait qui se trimballent dans votre récipient. Pas le, l'élément que vous mangez, mais par exemple si c'est quelque chose en verre, si c'est quelque chose en porcelaine. C'est des choses qui dedans les ondes donc qui ont été chauffées puisque c'est un mélange hein, dans le micro-ondes. Eh ben faut être patient et manger son plat 1 minute à 2 minutes après l'avoir sorti du micro-ondes.
1: Vrai problème de santé publique. Hein,
4: ouais, complètement. Ouais.
1: Petit rappel, c'est bientôt mon anniversaire. Il faut que je change mon micro-ondes.
4: Encore? Tu l'as pas déjà dit?
1: Non, mais là c'est pour une raison de santé publique. C'est pour ma santé là.
4: Oui, mais tu l'avais dit juste avant là que tu voulais changer de micro-ondes.
1: Ouais, mais là j'ai un argument supplémentaire grâce à toi.
4: D'accord.
1: Donc merci
4: j'aurais
1: pour
4: tout essayer.
1: Ma caution. Donc merci pour cette petite régalade à 17h26. On va s'écouter Yoa. Ça s'appelle Moi. Dans quelques instants, on va revenir et avant de vous parler de mes bons plans économiques, on va faire quelque chose que j'ai oublié de faire et pourtant c'est la tradition de cette émission. On va faire un petit tour de table de ce qui nous a donné le smile cette semaine. On a oublié de le faire tout à l'heure.
3: Eh oui.
1: Ah bah oui, on a 2-3 minutes pour réfléchir. Yoa et on revient juste après.
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1: Oui, oui, on est là à 17h30 tout pile. C'est le concept de cette émission, Les Bonnes Ondes. On vous donne plein de good vibes avant de partir en vacances, j'allais dire en week-end aussi, mais peut-être ouais. Certains en vacances hein, d'ailleurs. On a une petite pensée d'ailleurs pour toutes celles et tous ceux qui entrent en période de révision, parce que qui dit mai, juin.
2: Tu vois, ça, c'est le sujet qui fâche, tu vois.
1: Non, mais il y a Roland Garros qui arrive.
2: Ah d'accord.
1: Et je prépare à regarder Roland Garros. C'était
2: d'accord.
1: Ce que je voulais dire.
2: Ok,
1: voilà.
2: J'ai cru que tu parlais d'autre chose.
1: Non, bon courage à toutes celles
2: et B qui se finit par un C.
1: Des choses qui commencent par un R, enfin par un E comme examen et qui finissent par un N comme examen par exemple. Non, mais on a une petite pensée. Ou le permis par exemple. Enfin, oui. Tu vois, c'est la période en ce moment.
2: Disons ça, oui.
1: Voilà. Donc on a une petite pensée pour vous. Mais aujourd'hui, oubliez tout là pendant encore une petite demi-heure. On est avec vous et c'est chill. C'est good vibes, c'est bonnes ondes. Alors justement, on a oublié quand même, ça fait trop longtemps qu'on n'a pas fait cette émission, de faire ce qui est l'essentiel même de cette émission, c'est de faire ce petit tour de table qui nous est très traditionnel, de ce qui nous a donné le sourire cette semaine, un petit moment qu'on a partagé, le petit bonheur du quotidien qui nous a fait plaisir. Dom, c'était quoi toi?
3: Bah en fait j'en avais deux, mais je peux pas faire les deux en même temps, c'est compliqué, mais j'en vais en faire un parce que en fait il est drôle à la fois et à la fois très drôle même, et ça m'a créé du travail.
1: Ouais,
3: mon pote arrive à la maison, me dit « Dom, mes rétros en dessous, ils sont blancs et là, ils sont en noir. J'aimerais bien qu'on arrive à les remettre en blanc. » Donc les rétros de sa voiture, je dis bah écoute, pas de problème, t'as regardé avec quoi? Il me dit avec un dissolvant entre guillemets, hop, bah, je dis ok, moi j'ai un produit qui est vachement puissant aussi, tu vois, on va se décoller ça en 2 minutes. On l'a tellement décollé qu'il n'y avait plus de peinture noire, mis de peinture blanche. Et faut savoir que fallait lire la petite étiquette de l'autre côté où on s'est marqué surtout ne le mettez pas sur de l'ABS. L'ABS, c'est le plastique qui fait les rétroviseurs et les pare-chocs. Donc ça a bouffé littéralement l'ABS, ça m'a fait des cloques comme jamais. Ça ressemblait plus à une girafe qu'à autre chose. Mais c'est pas grave, j'ai pris mon courage à deux mains, j'ai poncé, ça fait 3 jours que je suis dessus, j'ai fini ça ce matin à 9h. Je lui ai refait ses rétroviseurs et bien sûr en noir. Oui, il cherchait l'histoire, il voulait que ça soit blanc et je lui ai refait en noir. Merci Zachary. Allez, bisous. Hein.
1: Ah ouais, ça finit
2: très
1: en
2: l'histoire.
1: Ouais. Le reste de la voiture, elle est quelle couleur?
3: Elle est blanche.
1: Après, on la reconnaît comme ça.
3: Mais oui, mais c'était top. Mais en fait, on ne sait pas pourquoi il a fait ça. Pourquoi il a été dire qu'il y avait du blanc en dessous? On ne sait pas.
1: Bon. Bah, il faudra qu'il vienne témoigner un jour de cette histoire. Parce que là, oui, effectivement. Mais marrante histoire.
3: Ouais,
2: très
3: ouais.
2: Marrant. Ce qui m'a fait sourire cette semaine, c'est pas grand chose, hein. C'est juste le fait de reprendre les entraînements parce que la semaine dernière, j'ai raté quasiment tous mes entraînements parce que j'avais des entretiens à passer dans une autre ville.
1: Ah
2: mais
1: oui.
2: Là, je suis revenu.
1: Pour ton avenir.
2: Ouais, pour mon avenir. Et là, je suis revenu, j'ai repris les entraînements, j'ai souffert. C'était très très physique. Mais franchement.
1: Genre, t'as des.
2: J'ai kiffé souffrir.
1: Ah, ça, c'est beau, ça.
2: Ça, j'ai vraiment kiffé souffrir.
1: Pour l'amour du sport.
2: Ouais.
1: Genre là, c'est les courbatures et tout, là.
2: Ah oui. Pendant un moment, j'avais trop mal et quand je suis sorti de l'entraînement, je me suis dit, ça m'avait manqué ça pendant une semaine.
1: Ah bah je comprends. Et ben donc ça, c'est le petit bonheur du quotidien, de retrouver les copains à l'entraînement pour se donner du mal. Basket. Hein.
2: Et oui.
1: Voilà, on le rappelle pour celles et ceux qui ne suivent pas Guy sur les réseaux. Il ne comprend pas pourquoi on ne le suit pas encore. Donc faites-le, dépêchez-vous.
2: Faites-le.
1: On peut suivre Dom aussi, hein, ceci dit. Vous pouvez suivre RJR, évidemment.
3: Oui, ici.
1: Ma good vibes de la semaine, c'est la good vibes du jour pour moi, parce que ça s'est fait ce midi. On a reçu un petit cadeau de notre désormais ex-volontaire en service civique, que vous connaissez si vous êtes auditrice, auditeur de RJR, c'est Gizem, qui, ça y est, devient papillon après avoir été chrysalide. Elle va voler de ses propres ailes pour une autre radio, pour d'autres orientations professionnelles, toujours dans le monde de la radiodiffusion. Et donc, comme souvenir, elle nous a offert un petit cadre avec un petit récap de plein de petites photos de moments qu'on a passé ensemble à la radio. Et du coup, là, c'est petite séquence nostalgie quand même. Donc voilà, c'est à la fois nostalgie, mais enfin tellement de bons souvenirs qu'on a passé avec elle. Et évidemment, on en profite pour lui souhaiter le meilleur
3: complètement
1: dans sa nouvelle radio, voilà, qui est
2: elle
1: pas loin
2: déjà.
1: Carrément.
2: Elle nous manque déjà.
1: Elle nous manque déjà. Peut-être qu'elle nous écoute, donc on a une grosse pensée pour elle. Et on va mettre le cadre en bonne évidence de façon à ce qu'on qu'on se souvienne toujours de ces bons souvenirs. On n'avait pas besoin des photos, mais comme ils sont là, on va les regarder quand même. Hein.
2: Bien sûr.
1: Donc voilà, 17h35, les petites good vibes du jour. Et vous aussi, je suis persuadé que vous en avez des petits moments de croisée au parc, la petite dame qui promenait son chien et vous avez forcément échangé un sourire, une promotion, votre équipe de foot qui a gagné. Enfin, je sais pas, il y a forcément des trucs qui vous procurent du bonheur, c'est obligatoire. Venez nous le dire, là, vous allez sur la page Instagram de RJR et puis vous partagez tout ça avec nous. C'est avec grand plaisir que de temps en temps, on donnera quelques good vibes que vous avez partagées. 17h35, Katy Perry, et puis ensuite, je vous donne donc mes bons plans à moi. Ils sont plutôt économiques parce qu'on sait que pour certains, c'est la galère en ce moment. Enfin, pour beaucoup d'ailleurs.
2: Et oui.
1: Et pas que à cause de l'essence. Alors, j'ai deux, trois bons plans à vous proposer juste après Katy Perry.

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1: À 17h39 sur RJR, j'avoue aller dans le rythme, Katy Perry, mieux que moi.
2: Eh oui.
1: Est-ce que, Dom, tu sais chanter dans le rythme? Ça, c'est une vraie question. Hein.
3: Ouais.
1: Ah putain, ça, je suis... Moi, j'ai tendance parfois à être un peu à contre-temps.
3: Je te rappelle juste que j'ai eu une entreprise où il y avait des karaokés, donc
1: c'est
3: il fallait
1: pas faux.
3: Peut-être jouer le jeu avec les clients.
1: Ouais, mais avant, tu peux jouer le jeu et puis pas avoir le truc, quoi.
3: Si, mais j'avais même mes chansons fétiches qui mettaient de l'ambiance.
1: Allez.
3: Pas tourner les serviettes, on s'emballe pas quand même.
1: Guy va nous dire qu'il a l'oreille absolue.
3: Oui.
2: Bien sûr.
1: For sure.
2: Je suis un artiste né, rien.
3: For sure.
1: For sure. J'aurais dû mettre ça dans mon cartouchier. T'es plutôt ambiance karaoké, toi, si un jour on fait un karaoké avec des auditeurs ou...
2: En vrai, ça dépend de ça dépend du type de musique qui passe. Bah, après,
1: Bah, tu le choisis. Hein.
2: Ouais, en vrai, du coup.
1: Plutôt français, plutôt anglais.
2: De tout, en fait. Je kiffe de tout, en fait. Je pourrais te chanter La Foule de Edith Piaf. Quand je pourrais te chanter une chanson de drill d'un rappeur américain, Destiny, par exemple.
1: Ah ouais? Ah, mais attends, c'est chaud, hein. Quand tu vois les paroles défiler, tu dis, ouais, ça va vite, en fait. Hein.
2: Ouais, ça va grave vite. Après, le but, c'est pas de dire tout à 100%, mais bon, on va essayer de faire un peu de charabia.
1: Ah non, mais attends,
3: c'est l'anglais chewing-gum. Parlez-je les cheveux, les murs.
1: Hey, le karaoké, c'est pas du javanais, mec. Hein.
2: Quand c'est de l'anglais, t'es obligé un peu de bafouiller.
1: Bon, alors que moi, je suis plutôt à l'ancienne, c'est vraiment, tu sais, il y a que le jour du karaoké que tu chantes, on m'a trop donné. Tu te prends pour Johnny Hallyday jusqu'au moment où ça bloque. Voilà, bon, bah c'est comme ça. Allez faire des karaokés avec les copains, c'est toujours des moments marrants.
3: Et oui. Ouais, c'est clair.
1: Voilà. Bon, les amis, l'heure est grave. Il faut qu'on parle un peu tirelire. Gros sous. Parce qu'on sait que c'est un petit peu compliqué parfois pour les tirelires de quelques-uns. Alors, ceci est une information tirée de faits réels.
2: Et qui lui donne ce bruitage là? On dirait un gamin qui...
1: C'est une émission préparée. C'est une émission préparée. Hein. Deux informations. La première, on a perdu Dom. Ça va, Dom?
4: Ouais, je m'y attendais pas, celle-là.
1: La première, elle est à destination des étudiantes et étudiants. Sachez que l'université a mis en place à partir depuis le mois d'avril, là je crois que c'est depuis le 3 avril, un dispositif qui s'appelle Mon Campus à Vélo. On sait que la mobilité pour les étudiants, c'est parfois un peu galère. Le tram, le bus, les abonnements, ça coûte cher. Ouais. La voiture, c'est une dinguerie, encore plus en ce moment avec le prix de l'essence et puis les assurances, les réparations. Ou alors vous faites comme moi, vous faites pas votre contrôle technique. Mais faut pas se faire arrêter, quoi. Sinon, la solution, c'est donc le vélo. Et donc, il y a un service de location longue durée qui a été mis en place pour les étudiants de l'université de Reims-Champagne-Ardennes. Donc, il y en a beaucoup sur Reims, mais il y en a aussi sur Charleville, Troyes, Chalon, etc. L'idée est simple. Vous prenez votre vélo soit là jusqu'au mois de août, jusqu'à fin août, jusqu'à la fin de l'année, soit jusqu'au mois de décembre. Et selon que vous êtes boursier ou pas, vous avez un tarif qui est appliqué, mais qui est quand même pas cher. C'est une quarantaine d'euros. Après, vous l'avez chez vous, hein, votre vélo, vous l'avez pour vous jusqu'à fin août ou fin décembre. Donc c'est 45 euros jusqu'à la fin du mois d'août et 75 euros jusqu'à la fin du mois de décembre. Et vous faites tous les trajets dont vous avez besoin avec votre vélo. C'est un vélo bleu parce que c'est une opération mise en place avec la région Grand Est.
2: D'accord.
1: Donc voilà, ça c'est pour les étudiants. Mobilité, toi, c'est quoi? C'est le tram? C'est les pieds?
2: Alors moi, c'est souvent à vélo ou

0: site d'enchères dit glissante. Je vous explique, en fait, ce sont les communes, les villes, qui mettent des choses dont ils n'ont plus besoin, au lieu de les mettre au rebut, en déchetterie ou ailleurs, ils les mettent, parce qu'ils sont plutôt encore réutilisables, en ligne, aux enchères. Alors, il n'y a que les communautés de communes ou les villes qui peuvent proposer des choses à vendre sur le site AgoraStore. En revanche, n'importe qui ou quasi n'importe qui, selon les produits proposés, peuvent proposer, donc acheter. Et donc, vous retrouvez des trucs des fois très basiques, des tables, des chaises de l'école d'à côté qu'on n'utilise plus parce qu'ils ont changé le mobilier de l'école. Ça peut être la remorque du camion qu'on n'utilise plus.
1: Table, chaise, machin comme ça.
0: Ça peut être un monte-charge jusqu'à des bus. Parfois, quand les bus appartiennent à la communauté, ça peut être une tondeuse. Voilà, celui qui n'a pas les moyens de s'acheter une tondeuse toute neuve pour tondre son jardin, des fois il peut trouver sur AgoraStore des trucs plutôt très intéressants. Et quand je dis enchère glissante, ça veut dire que si vous faites une offre, je crois que c'est dans les dernières minutes, on reprolonge pour laisser la possibilité aux gens de pouvoir enchérir. Voilà. Mais souvent, ça permet de faire des vraies affaires, parce que surtout en ce moment, parce que le site est pas très très connu du grand public. Il est connu des spécialistes, de quelques collectionneurs, mais il est pas connu du très grand public. Donc en vérité, il y a la possibilité de faire des très très belles affaires. On ne se rend pas compte de ce dont peut se débarrasser une ville, une communauté de communes. Ça peut vraiment être très très très varié. T'as besoin d'une remorque, tu vas voir sur AgoraStore, tu vas trouver quoi.
2: Remorque à 5€.
0: Après, tu proposes tes enchères.
2: 5€, je mets là. En fait, c'est une sorte de Le Bon Coin, mais version mairie, quoi.
0: Bah ouais. Non, mais par exemple, tu vois, tu veux un tapis de gym, par exemple. Tu sais, tu retrouves ça, celui qui a changé le mobilier de la salle de sport de l'école élémentaire à côté. Il met aux enchères le tapis de gymnastique et tu peux faire des trucs...
2: Franchement, pratique.
0: Voilà. AgoraStore.
2: À noter.
0: Bonne info. Voilà, ça c'est pour tous ceux qui veulent faire quelques petites économies. Il y a toujours des petites choses à faire. Dans quelques instants, on parle de quoi avec toi? On va sur TikTok, c'est ça?
2: Et oui, on va encore une fois sur TikTok parce que j'ai remarqué une nouvelle trend qui fait beaucoup parler aux États-Unis et dans le monde entier d'ailleurs. C'est quelque chose d'assez loufoque, comme dans l'habitude de TikTok, et je vous en parle tout à l'heure.
0: Ouais, je sens qu'on va encore rien comprendre. Ouais, enfin, ça va pas me réconforter avec TikTok.
2: Non, ça va pas trop me réconforter. Vous allez vous dire, ils sont fous ou quoi.
0: Mais c'est ça, la nouvelle génération. On va chercher cette nouvelle traîne dans quelques instants.
2: Ah oui.
0: Le temps d'un petit Teddy Swims. À tes souhaits. Ça s'appelle Teddy Swims. Et on revient dans 3 minutes. À tout de suite.

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1: À 17h49, on entre vers la dernière partie de cette émission, le moment où on va découvrir des contrées lointaines, des contrées un peu bizarres. Elle s'appelle TikTok. N'est-ce pas, Guy ?
2: Et oui, Julien, comme d'habitude, TikTok fait encore des ravages. Aujourd'hui, je vous parle d'une nouvelle trend, la scientologie speedrun. La scientologie speedrun, c'est le délire qui retourne les réseaux sociaux en ce moment. Le principe est simple, on rentre en secret dans un bâtiment de la scientologie et on essaye d'aller le plus loin possible avant de se faire sortir par la sécurité. Donc la scientologie, c'est quoi ? C'est un mouvement considéré comme une religion aux États-Unis, mais comme une secte en France qui demande beaucoup d'argent à ses membres pour libérer leur esprit via des séances de confessionnales. Oui, il y a des stars aussi
3: Tom Cruise.
2: C'est aussi une organisation fondée par un auteur de science-fiction qui mélange développement personnel et croyance spatiale. La trend est filmée comme un jeu vidéo avec des niveaux et des boss à éviter pour grimper dans les étages. Donc forcément, en face, ils ont fini par réagir. Ils ont transformé leur centre en véritable bunker. Dans les dernières vidéos, on peut voir qu'ils ont carrément enlevé les poignées extérieures des portes. Ils ont opacifié les vitres pour que personne ne puisse entrer ou voir ce qui se passe à l'intérieur. Mais c'est devenu un jeu du chat et de la souris, en fait. Un jeu assez tendu. Le problème, c'est que le buzz a ses limites. On parle d'intrusion sur une propriété privée et la police commence à serrer la vis.
3: Tu m'étonnes.
2: Donc, il y a déjà eu pas mal d'interpellations et des gardes à vue, même pour des mineurs qui voulaient juste gratter des vues. Ce qui ressemblait à une blague pour TikTok finit souvent au commissariat avec un dossier judiciaire à la clé. Et au final, le speedrun s'arrête net quand la justice commence à s'en mêler.
3: Ah là, quand même...
4: C'est de la merde.
5: Quoi ? Essayez de le développer un peu.
4: Mais il n'y a rien à développer, c'est de la merde, c'est tout.
3: J'ai rien compris.
2: Voilà, faut pas chercher
1: Donc en fait, la traîne, c'est de...
2: S'introduire
1: dans des endroits privés.
2: Des endroits privés.
1: Voilà. Sans autorisation.
2: Des endroits qui sont...
1: Sans se faire choper par la police.
2: C'est ça, la traîne.
5: Les UBEX, c'est ça, hein, déjà, de base.
1: Ouais, les photos...
5: Alors, photos, vidéos, hein, c'est s'introduire dans des lieux qui sont strictement interdits, comme il y avait eu...
1: Mais souvent, les UBEX, c'est des endroits un peu désaffectés, ils ne sont pas forcément habités.
5: Oui, mais il y a quand même toujours de la surveillance. Quand ils ont fait le truc aux États-Unis justement, où il y a la navette spatiale et tout ça, bon, je pense qu'ils n'avaient rien à faire là-dedans.
1: On est d'accord.
2: Et là, c'est vraiment un mouvement de masse. Les mecs viennent en groupe et ils défoncent tout, ils rentrent à l'intérieur.
1: Ça se fait aux États-Unis ou en France, on a déjà eu des
2: Alors,
1: cas
2: y
1: comme
2: ça? Alors, il y a déjà eu une tentative en France, mais il n'y a pas eu un grand
1: mouvement de masse. Bruno Retailleau est arrivé avec ses gros muscles. Je vais avoir des problèmes, moi aussi.
2: Il n'y a pas eu un grand mouvement de masse comme aux États-Unis. D'ailleurs, il y a un autre phénomène que j'ai vu aux infos qui est assez similaire à celui-ci, sauf que là, ils ne s'introduisent pas dans les endroits privés. Ils se réunissent dans les rues pour faire la fête. Comme ça.
1: Ça, c'est bien, ça.
2: Non, mais quand je dis faire la fête, c'est vraiment faire n'importe quoi dans la rue.
1: C'est des free-parties.
2: Ouais, vraiment, ça finit en bagarre et tout. La police est obligée d'intervenir.
1: Ouais, non.
2: Et voilà, ça se passe encore aux États-Unis.
1: Non, on avait fait une émission avec Hervé d'un point à l'autre où on parlait de se réapproprier l'espace public. Mais par contre, ça se fait dans des dispositions quand même où on se respecte.
2: Ouais, mais là, c'est souvent des rassemblements qui virent souvent à l'émeute, quoi. On est souvent, il y a déjà eu des cas où la police était obligée de disperser les jeunes avec du gaz lacrymogène.
1: Donc là, si je comprends bien, l'idée, c'est de surfer sur la limite entre l'égalité et surf pour avoir des vues, quoi.
2: Exactement.
1: Et d'ailleurs, certains se font suffisamment de buts pour avoir de l'argent grâce à ça. Mmh. Ça génère des profits, quoi.
2: Et oui. Bah, et là, on le vend.
1: Mais faites pas ça chez vous, hein.
2: Bien sûr, faites pas ça chez vous. Bah après, rentrez chez vous quand vous voulez. Hein.
1: Non mais oui.
2: Oui, mais faites pas n'importe quoi.
1: Ouais, voilà, amusez-vous, mais faites pas n'importe quoi.
5: J'ai un compte TikTok, mais je gagne pas d'argent.
1: Attends, mais moi, je pensais déjà être un terroriste quand je faisais des parties de sonnette.
5: Ouais.
1: Ça va, là.
2: Moi, là, ça va, sonnette, là, j'avais déjà un ange à côté de ça. Hein.
1: Ah ben quand on était petit, on n'avait pas TikTok, nous, donc c'était assez light.
5: Pas de téléphone.
2: Alors
5: non
2: nous,
5: plus.
2: On a les téléphones, mais on fait bien plus grave que ce que vous avez fait.
1: Alors vous savez que j'ai un aveu à vous faire, les parties de sonnette, j'étais pas assez réactif, moi. J'étais toujours le dernier à partir.
2: Oh là là, mais je suis pareil, je pense que tu m'aurais énervé, toi.
1: On m'appelait le doux rêveur, quoi. Bonjour, madame.
2: C'est le mec qui attend tout le temps avant de partir. Il court, qu'est-ce que tu fous?
1: Tellement. Tellement.
5: C'est le seul qui restait devant la porte. Bonjour, l'âme.
1: J'ai présentement cette anecdote. Je ne peux pas vraiment la raconter à la radio, mais vraiment, j'ai exactement ça. On m'a dit de courir. Pourquoi? Quel intérêt? Et il y avait un danger, en vérité, à ce moment-là. Mais je vous le raconterai hors antenne.
2: Je parie que ça doit être très marrant.
1: Bah, très marrant, sur le moment, pas trop. Mais tout va bien, parce qu'on est là aujourd'hui. Bon, voilà. Bon, faites attention, amusez-vous, faites des vidéos, oui. Générez un peu d'argent avec vos vidéos si vous le souhaitez. Mais faites-le dans le respect du droit, déjà.
2: Et d'autrui. Dans la légalité.
1: Voilà. Et d'autrui, parce que n'allez pas quand même déranger vos voisins ou plus
2: bien
1: loin.
2: Bien sûr.
1: Voilà. Faites pas ça avec RJR, en tout cas, ça c'est sûr. N'essayez pas. Bon, bah, il va être l'heure de manger. Déjà, ça va être l'heure de l'apéro. À consommer avec modération, bien sûr. Hein.
5: Bien sûr.
1: Voilà. Mais,
2: et surtout, ça va être l'heure des talk time bientôt, là.
1: On commence par le. Alors, déjà, laisse-nous commencer par mettre au micro-ondes le petit cake jambon fromage. Et ensuite, on prépare déjà le reste. Parce que j'ai envie de bien terminer avec mon fondant au chocolat, moi. J'ai pas retrouvé la musique.
2: Ah, dommage.
1: Non, mais c'est pas grave. Les amis, 17h passées de 55 minutes.
6: Voilà. Nathan ressassé les mêmes théories.
1: C'est faux, parce que dans quelques instants, il y a Talk Time.
2: Eh oui.
1: On parle de quoi dans Talk Time dans quelques instants?
2: Aujourd'hui, c'est un thème assez spécial, parce que ce sont nos abonnés sur Instagram qui ont choisi le thème. Alors, ils avaient le choix entre addiction et parler du bac et du brevet. Ils ont choisi les addictions. Donc, on va parler d'addiction aujourd'hui.
1: Eh ben super, bah, c'est des sujets sérieux, mais c'est des sujets dont il faut parler.
2: Et oui.
1: Donc évidemment qu'on en parle grâce à toi. Il y a qui avec toi tout à l'heure là, dans quelques
2: tout
1: instants?
2: Il y aura Mathis avec moi dans quelques instants pour vous parler du coup des addictions. Et n'hésitez pas d'ailleurs à nous faire vos propositions pour des thèmes ou à participer à des votes qu'on fera souvent sur Instagram, talktime.rjr. Donc talktime, TALKTIM.RJR. On se fera un plaisir d'aborder vos thèmes dans les prochains épisodes.
1: Ce sera juste après les promos. Dom, merci beaucoup.
5: Mais de rien, avec plaisir.
1: J'espère que la prochaine fois, on sera un petit peu plus nombreux dans ces studios. Je ne sais pas si on se retrouve la semaine prochaine ou pas, ça serait bien.
5: Ouais,
1: ça serait bien, mais en fait, on va appeler ça les bonnes ondes aléatoires. Parce que c'est un petit peu ça l'idée. Puisque tu fais ta promo, je fais la mienne un petit peu.
5: Allez, vas-y, permets-toi.
1: Lundi, il y aura Sport Club, évidemment. Ce sera un Sport Club un peu particulier. Ce sera un Sport Club anniversaire spécial, 15 ans.
2: De Sport Club?
1: Eh ouais.
2: Oh là là, ça se fait ça.
1: 15 ans.
2: Ça
1: le jour fait. Où Talk Time aura 15 ans, mon gars, tu me rappelleras. Hein. Je serai peut-être plus là d'ailleurs pour te répondre, mais avec grand plaisir. Donc rendez-vous 19h, 21h lundi. Juste après les promos, donc Talk Time, on vous prépare aussi une petite émission spéciale Moisson Rock, parce qu'il y a une partie de l'équipe qui y est là en ce moment au Moisson Rock. 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Il y a Rory, il y a Matmata, il y a les Oufris Maracas, enfin il y a du bon son. Donc allez, c'est pas loin d'ici à Juvigny pour encourager les artistes, pas seulement du coin, mais il y a aussi des artistes locaux. Merci beaucoup à vous. Les bonnes ondes, vivez heureux. Voilà, prenez-vous pas la tête. Passez un bon week-end. Les promos et dans quelques instants, Talk Time spécial addiction.
2: Addiction.
1: A plus.
5: Allez, au revoir à tous.
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1: Salut tout le monde, bienvenue dans Talk Time. Aujourd'hui encore un nouvel épisode. Et si vous, les abonnés de Instagram qui avez choisi le thème, aujourd'hui on parle des addictions. On va parler drogue, on va parler téléphone. On va casser les papous aujourd'hui parce qu'on est là pour ça. Et aujourd'hui je suis avec Mathis parce que je n'ai pas toute l'équipe avec moi aujourd'hui malheureusement. Mais l'émission ne perdra pas de sa vibe pour autant. Salut Mathis.
2: Salut.
1: Alors avec toi on va parler addiction au téléphone. Une addiction qui touche particulièrement les jeunes. Mais en attendant mesdames et messieurs, restez jusqu'à la fin parce que comme d'habitude on a le jeu de Talk Time, la minute franche. Et j'ai pu aussi relever quelques addictions de nos abonnés, parce que j'ai fait un sondage pour qu'ils décident du thème et j'ai demandé à nos abonnés leurs plus grandes addictions, même les plus cheloues, et j'en ai récolté quelques-unes. Restez jusqu'à la fin, je vous promets que ça va faire rire. En attendant, mesdames et messieurs, le petit talk. Pour commencer, on va essayer de comprendre ce que c'est une addiction. On utilise ce mot tout le temps, mais c'est quoi au juste? En gros, c'est quand votre cerveau ne peut plus se passer d'un truc pour se sentir bien, même si vous savez que ça vous détruit. Il y a deux types d'addictions. D'abord, les addictions comportementales. C'est votre téléphone, les réseaux, les jeux vidéo. Pourquoi on en reste bloqué? Parce qu'à chaque fois que vous recevez un like ou que vous voyez une vidéo marrante, votre cerveau lâche de la dopamine. C'est l'hormone du plaisir immédiat. C'est pour ça que vous scrollez pendant 3 heures sans vous en rendre compte. Votre cerveau en réclame toujours plus. Ensuite, on a les addictions physiques. Le sucre, la nicotine, l'alcool. Là, c'est votre corps qui réclame sa dose. Si vous n'avez pas votre dose, vous devenez nerveux, vous êtes mal, vous ne pensez qu'à ça. C'est ce qu'on appelle le manque. Le vrai danger, c'est que ça commence toujours par un petit plaisir pour tester, pour s'occuper quand on s'ennuie. Mais petit à petit, vous ne le faites plus pour le plaisir, vous le faites parce que vous ne pouvez plus faire autrement. Vous devenez spectateur de votre propre vie. Et ça devient encore plus dangereux quand on passe aux substances plus fortes. Voilà un peu une définition de ce qu'est l'addiction. Là, on le comprend bien, l'addiction peut exister sur différentes formes, dont la forme physique ou l'addiction comportementale. Et je pense que nous, les jeunes, on est souvent impactés, je dirais, par l'addiction comportementale. Donc, les jeux vidéo, les réseaux sociaux et tout. Et je pense que ces réseaux-là savent nous appâter, d'ailleurs.
3: Bah oui, du coup, parce que les réseaux, c'est fait de base pour attirer les gens et surtout les jeunes, quoi. Parce
1: oui,
3: que
1: ça nous rend addicts très facilement.
3: Voilà.
1: Et rapidement, surtout. Mais moi, j'ai un petit problème avec les addictions, surtout par rapport à la drogue. Il y a une drogue qui est sous-cotée, je trouve.
3: Un expert en drogue ici.
1: Non, loin de là. Mais il y a une drogue que je trouve sous-cotée, c'est l'alcool. L'alcool est légal. Et la définition de la drogue, c'est quoi? En fait, une drogue, c'est une substance chimique qui vient modifier ton système nerveux et tes sensations. La drogue modifie les sensations quand on est sourd, par exemple. Oui. D'ailleurs, l'abus de l'alcool est dangereux pour la santé.
3: C'est très dangereux.
1: Donc, pour moi, c'est une drogue qui est légale, qui coûte des centaines de milliards d'euros à l'État par an. Et voilà, ça existe et c'est là quoi. Alors qu'aujourd'hui on tape sur le cannabis, sur la cocaïne, alors que l'alcool aussi fait énormément de ravages et c'est légal. Et ça touche encore plus de gens étant donné que, du coup, vu que c'est légal, les jeunes peuvent s'y prêter plus facilement. Et aujourd'hui on arrive à voir des dérives de jeunes qui ont des accidents parce qu'ils sont alcoolisés sur la route par exemple. Mais et je pense que ça c'est un gros danger aussi qu'on n'aborde pas assez actuellement.
3: Mais oui, je suis très d'accord avec toi parce que l'alcool c'est vraiment une des drogues les plus puissantes et qui est vraiment la plus addictive possible, je pense.
1: Oui.
3: Le fait que ce soit légal et que des gens de mon âge peuvent acheter de l'alcool facilement,
1: oui.
3: Il suffit juste de connaître les bonnes personnes et...
1: Et oui, ça se procure super facilement.
3: Et justement, et en fait, il n'y a pas vraiment de répercussions quand tu consommes de l'alcool ou quand t'es mineur ou quand t'emportes chez toi, genre c'est flou et du coup donc tu peux rien avoir.
1: Oui. Le premier truc à savoir d'ailleurs, c'est que la drogue n'a pas de classe sociale. Que tu sois en costard dans un bureau ou en jogging dans un quartier, ça touche tout le monde de la même façon. Personne n'est trop intelligent ou trop riche pour ne pas tomber accro. D'ailleurs, chez les jeunes, les chiffres sont parlants d'ailleurs. Selon l'OFDT, l'Office français des drogues et des tendances addictives, de leur enquête Escapade 2022, près de 30% des jeunes de 17 ans ont déjà consommé du cannabis. La France reste d'ailleurs l'un des pays les plus consommateurs de cannabis en Europe chez les mineurs. Donc ça, c'est un point important à noter. Par contre, ce qui est flou pour beaucoup, c'est la différence entre usage et abus. À partir du moment où tu as un besoin pour dormir ou pour gérer ton stress, c'est que le piège c'est déjà refermé sur toi, quoi.
3: Bah oui, mais c'est super difficile de s'en sortir, c'est ça.
1: Oui, et là, les chiffres parlent parce que c'est quand même 30% de jeunes de 17 ans qui ont déjà consommé de la drogue. C'est-à-dire que tu as peut-être déjà croisé quelqu'un, ou peut-être que tu as quelqu'un dans ton entourage qui a déjà consommé du cannabis, quoi.
3: Bah oui, c'est possible, mais c'est comme, bah, comme tout le monde, quoi. Du coup, ça fait en sorte que l'interdiction sur le cannabis, c'est beaucoup plus dangereux que le fait que ce soit réglementé, au fond.
1: Ah oui, après, il y a plein de pays qui ont testé soit la dépénalisation de la drogue, ou alors la légalisation de la drogue. C'est-à-dire, il faut faire une différence entre dépénalisation et légalisation. Dépénalisation, c'est que tu ne risques plus la prison quand tu achètes de la drogue. La légalisation, c'est que la drogue est légale, donc elle est vendue par des particuliers. Donc c'est aussi le cas à New York actuellement, où le cannabis est légal. Et on avait déjà fait un cours d'ailleurs en EMC. Je vais vous prouver que je révise bien mes cours. Mais on avait aussi débattu sur la manière de faire une sorte, entre guillemets, une répression sur la drogue, comment traiter le problème de la drogue en France. Et on avait fait des recherches sur des pays. Et ce qu'on remarque, en tout cas dans les recherches que moi j'ai faites, c'était que la dépénalisation passait mieux que la légalisation. Parce qu'en fait, quand on légalise la drogue, du coup, l'État lui-même donne de la drogue. Et dans ce cas-là, l'État est en quelque sorte responsable de ce qui va se passer derrière. Après, moi, je m'attendais à ce que dans les cas où il y avait une légalisation de la drogue, qu'il y ait une explosion de drogue, que tout le monde serait défoncé dans la rue, alors que pas du tout. En fait, il y a juste une petite hausse, parce que les gens, c'est légal du coup, il y a des gens qui veulent tester, ils veulent voir, et bien ensuite ça se stabilise. Mais quand même, l'État s'en tient responsable, et ensuite il faudra investir dans tout ce qui est sensibilisation. Alors qu'en dépénalisant la drogue, pour les personnes qui sont attrapées en train de consommer, qui sont attrapées après avoir consommé de la drogue illégale, il peut y avoir des mesures mises en place pour aider ces personnes-là, comme un suivi médical par exemple.
3: Bah oui, et puis tu disais que la légalisation c'était mieux, c'est parce que je pense que c'est beaucoup plus encadré, parce que là c'est beaucoup moins encadré, c'est quelque chose.
1: Non, j'ai dit que la dépénalisation c'était mieux.
3: Oui, justement, c'est ce que.
1: Oui.
3: Ah bon?
1: Oui, la dépénalisation. Ah. Parce que, en fait, là, à travers la légalisation, l'État, en fait, donne de la drogue aux gens, en quelque sorte.
3: Bah oui.
1: Tu vois. Et il y a un autre problème aussi, ça, c'est toute une histoire d'économie et de sociologie, c'est que quand l'État, du coup, légalise la drogue et que la drogue est vendue légalement dans un pays, il y a un petit problème, c'est que faut pas oublier que le marché noir de la drogue existe toujours. Il est toujours là. Donc, le seul problème, c'est que si l'État met des taxes trop élevées sur la drogue, le prix va augmenter.
3: Oui.
1: Du coup, les gens vont aller chez les dealers. Si le prix est trop bas, c'est toujours pas bon aussi.
3: Oui.
1: Parce que du coup, ça rapporte pas. Et oui. Du coup, ça coûte trop cher d'en produire. Et ça aussi, c'est un petit poids à voir. Je pense que dépénaliser la drogue a moins de coûts que le fait de légaliser la drogue.
3: Je suis d'accord, mais c'est beaucoup plus dangereux, parce qu'il y aura quand même toujours plus de dérives, alors que si c'était légalisé, ça serait bien encadré et réglementé, non ?
1: Après, quand l'État vend de la drogue, l'État n'est pas en recherche de comment l'acheteur consomme sa drogue. Hein. L'État ne peut pas surveiller quelqu'un pour lui dire, oui, après avoir pris tout le cannabis, tu ne montes pas dans la voiture, tu vois. C'est la même chose que le fait de dépénaliser. Il n'y a pas de solution radicale à ce qu'il y ait moins de morts par rapport à la drogue. En tout cas, on n'a pas encore trouvé. Mais dans les deux cas, il y a un débat, effectivement. Mais moi, je pense que la solution de tout ça, de toute addiction, c'est la prévention, en fait. Parce que dans certains pays, comme les États-Unis, il y a une guerre contre la drogue dans les années 70, qui d'ailleurs pas trop marché, d'ailleurs. C'était beaucoup d'argent et beaucoup de victimes pour pas grand-chose, au final. Et c'est la preuve que la répression par la force coûte plus que ce qu'elle rapporte, quoi.
3: Puis ça a jamais servi à rien de faire de la répression pour pouvoir, oui, faire en sorte que les gens
1: fassent violente, quoi. Tout se base sur la prévention, je pense.
3: Ça donne encore moins envie aux gens de faire ce que veut l'État, quoi.
1: Et en parlant de prévention, Mathis, je pense que tu nous as préparé une chronique sur l'addiction au téléphone. Et je pense que cette chronique aussi devrait nous servir de prévention pour nous, les jeunes, nous qui sont de grands utilisateurs de téléphone, de réseaux sociaux et autres, et nous d'ailleurs qui en sommes les principales victimes. Cette chronique nous concerne principalement. Et c'est tout de suite, mesdames et messieurs, dans la causette.
3: Je pense que tout le monde a déjà entendu ses parents dire « Décroche ton téléphone, t'es complètement addict ». Mais est-ce que c'est vrai ?
1: Ça, on l'entend souvent.
3: C'est vrai. Est-ce que nous, les jeunes, on est addicts ? Alors du coup, je vais te poser une question, Guy.
1: Oui ?
3: Combien de temps tu passes sur ton téléphone tous les jours ?
1: Bonne question. C'est vrai qu'on n'a pas souvent tendance à chercher combien de temps on passe sur son téléphone pour pas se choquer soi-même. Mais je pense que je passe pas mal d'heures. par jour, par jour, en, je sais pas moi, 2-3 heures par jour, peut-être.
3: D'accord. Et bah, c'est un très bon chiffre parce que tu es en dessous de la moyenne. Parce que selon.
1: Alors, je ne sais pas, hein, peut-être que je passe plus. Souvent, on a tendance à sous-estimer le temps qu'on passe sur nos téléphones.
3: Parce que selon une étude menée par des chercheurs de l'université d'Helsinki, en Finlande, en moyenne, les jeunes passent 6 heures sur 16 devant leur téléphone.
1: C'est énorme, 6 heures.
3: Et aussi, encore, selon l'INSEE, 57% chez les moins de 20 ans sont touchés par les effets néfastes des écrans. Donc, ça prouve que l'addiction au téléphone, c'est un phénomène bien réel. C'est plus un truc flou, ça affecte tout le monde autour de nous. Alors, il y a beaucoup de causes au fait qu'on est addict, que ce soit le stress, donc on va sur le téléphone, ou bien même le facteur social, comme le FOMO, ou même quand t'as plein de gens autour de toi qui sont souvent sur le téléphone, ça risque de se propager à toi et donc tu deviens comme eux.
1: Oui, et surtout que des fois qu'on n'a pas de téléphone, on se sent exclu d'autres groupes qui ont un téléphone et qu'on est tout seul, on ne sait pas quoi faire souvent.
3: Oui, du coup, t'as peur de manquer et d'être pas valide socialement.
1: Et,
3: et donc, une fois qu'on commence à utiliser notre téléphone de manière irrationnelle et donc qu'on est addict, c'est super difficile de s'en sortir. Et
1: oui.
3: Parce qu'il pervers avec l'addiction, c'est que vu que c'est une addiction comportementale, comme tu l'as dit, c'est que c'est pas le fait que tu sois loin de ton addiction qui va changer les choses. C'est pas chimique.
1: Et oui.
3: Et donc, t'es pas dépendant d'une substance, t'es dépendant à ton propre cerveau. Donc, c'est ça qui est un peu pervers.
1: Et oui, c'est ça, en fait, tout l'effet de la dopamine. C'est que le cerveau en redemande plus, alors qu'en réalité, il n'en a pas besoin. C'est juste un petit excitant qui fait qu'on a envie. Quoi. C'est quoi, un peu comme le sucre, finalement.
3: Voilà. Je vais vous poser une autre question, à vous, les auditeurs, et à Guy. Est-ce que tu es nomophobe ?
1: Nomophobe ? Attends, est-ce que c'est quoi déjà nomophobe pour ceux qui le savent pas et pour moi qui le sais pas?
3: Est-ce que quand t'es loin de ton téléphone ou que ça fait longtemps que tu n'es pas allé sur ton téléphone, bah tu stresses, t'as de l'anxiété?
1: Ah oui, c'est vrai, j'en ai entendu parler ça, de la nomophobie. Personnellement, je pense que je ne suis pas un nomophobe.
3: D'accord, tu es très sain.
1: Je suis très sain d'esprit, voilà. Je suis pas un addict au téléphone.
3: Voilà. Parce que l'anxiété, quand on est loin de son tel, c'est un signe d'addiction.
1: Et oui.
3: C'est comme l'isolement social. Est-ce que t'as déjà préféré être sur ton téléphone que parler à tes amis ou sortir dehors?
1: Tu me poses des questions qui te poses des questions qui fâchent. Non, en vrai, c'est vrai que des fois, c'est vrai aussi que des fois, on a souvent tendance à vouloir être dans son coin, à avoir sa tranquillité. C'est vrai qu'il m'est arrivé des fois de préférer être sur mon téléphone que d'être avec des gens. Après, c'est pas forcément une bonne chose parce qu'il faut toujours apprécier une compagnie sociale que d'être derrière un écran.
3: Et du coup, ce qui va avec l'addiction au téléphone, c'est souvent la procrastination. Quand vous sentez une notification, vous aussi, vous n'avez pas le réflexe de prendre le téléphone et de regarder direct.
1: Exactement.
3: Parce que imagine, tu manques quelque chose, quoi. Et puis aussi, l'addiction au téléphone, ça a aussi des conséquences physiques. Parce que t'as mal aux yeux, vu que tu passes souvent de temps sur ton écran.
1: Oui.
3: T'as du mal à dormir, parce que la lumière bleue, c'est pas ouf pour le sommeil. Par exemple, tu peux avoir mal au cervical, vu que t'es peut-être penché. Mais alors, comment on s'en sort? Parce que je vous en parle comme si c'était quelque chose qu'on pouvait pas s'en sortir. La première étape, c'est déjà de s'en rendre compte. Parce que se prendre conscience de notre consommation. Et puis, le reste, c'est à nous de le faire. Parce que y a que nous qui pouvons régler ce problème.
1: Effectivement. Merci beaucoup, Marty, pour cette chronique. Et je tiens d'ailleurs à rappeler quelque chose qui me semble très, très important. C'est le travail d'une députée, notre députée de la Marne, Laure Miller, qui a fait d'ailleurs une commission d'enquête sur l'impact des réseaux sociaux sur la santé mentale des jeunes. Et je pense que pour ma part, je pense que c'est une bonne idée. Et il y a d'ailleurs pas mal de jeunes de moins de 15 ans qui sont favorables à cette décision. Et c'est une personne qui soutient beaucoup les jeunes dans ce combat-là, dans ce combat contre les réseaux sociaux, notamment TikTok. Et c'est vrai qu'on a aussi beaucoup d'effets néfastes des réseaux sociaux qu'on n'aborde pas assez. On a quand même des cas de suicide à cause des réseaux sociaux. Et d'ailleurs, l'IA aussi qui s'invite dans tout ça. On a aussi des cas de suicide, notamment aux États-Unis, où il y a des gamins qui sont passés à l'acte d'une certaine manière encouragés par l'IA. Et je pense qu'il faut se poser des questions aussi sur notre utilisation des téléphones et des réseaux sociaux, notamment aussi l'IA. Merci beaucoup, Mathis, en tout cas. Il y a d'ailleurs aussi un mouvement lycéen dont je suis l'organisateur, qui vise à faire une campagne de sensibilisation dans les collèges de Reims. Donc c'est une alliance entre plusieurs lycées qui se répartit des collèges et le but c'est d'aller en fait faire une campagne de sensibilisation aux collégiens sur l'impact des réseaux sociaux sur la santé mentale des jeunes L'action a déjà été très, très, très bien accueillie par la députée Laure Müller qui nous a encouragés, qui nous a apporté son aide aussi. Et je pense que c'est une bonne chose aussi pour les jeunes, pour qu'ils puissent comprendre comment utiliser les réseaux sociaux, le danger qu'il y a derrière et comment faire pour essayer de sortir de ce piège-là, en fait. Donc, on leur donne des ressources comme des numéros qu'on peut contacter en cas de difficulté aussi par rapport aux réseaux sociaux. Et je pense que c'est quelque chose de très important.
3: Mais je pose une question qui fâche. Mais est-ce que tu penses que ça va vraiment marcher ou pas? Parce que il y a beaucoup de campagnes dans les lycées.
1: Oui.
3: Mais est-ce que tu penses que ça peut faire changer la vie l'addiction aux autres?
1: Déjà, ce n'est pas du tout une question qui fâche, hein. c'est une question qui est totalement légitime. Et en vrai, j'ai envie de te dire, je l'espère. On peut pas totalement être sûr que ça marche ou pas. J'ai juste envie de te dire, je l'espère que ça marchera. Mais je suis convaincu et je reste convaincu que la meilleure manière de limiter les dégâts des réseaux sociaux aujourd'hui, c'est d'éduquer les élèves, les jeunes à utiliser les réseaux sociaux de la bonne manière, de s'informer à partir de cela. On ne doit pas être les produits. Les réseaux sociaux doivent être les produits. On ne doit pas être nous. Nous ne sommes pas les produits des réseaux sociaux et de ces plateformes-là. Donc que ça marche ou pas, c'est pas pour autant qu'il faut rester passif face à ce qui se passe. Il faut agir, faut prendre des décisions et ça se passe maintenant et notamment que les jeunes le fassent eux-mêmes, notamment à travers l'alliance lycéenne que je viens d'évoquer. C'est une grande chose parce que les jeunes eux-mêmes se disent oui, il y a un problème, on en est les premières victimes et je pense que c'est plus le moment de se laisser faire, tu vois.
3: Oui.
1: Mais c'est une question très très légitime. Jusqu'ici, l'épisode était très très sérieux, mais je vous l'ai promis en début d'épisode, mesdames et messieurs, comme d'habitude, je le dis souvent, que serait Talk Time sans son jeu. Merci Mathis. Mesdames et messieurs, vous la connaissez, la tradition, le jeu de Talk Time, la minute franche. Mesdames et messieurs, la minute franche du jeu de Talk Time, je vous rappelle le principe, je fais des propositions. Là, en l'occurrence, ça concerne les addictions. Et Mathis, je vais te faire des propositions et tu vas me dire si, pour toi, tu pourrais être addict ou alors si tu es addict par rapport aux propositions. En attendant, on va pas commencer tout de suite, Mathis. Je vais d'abord donner les addictions de nos abonnés. Et j'en ai sélectionné quelques-unes que j'ai trouvées très, très marrantes. Il y en a plein qui sont très, très bizarres. On commence tout de suite avec Flora. Flora qui a répondu au sondage sur Instagram, d'ailleurs, vous pouvez vous abonner d'ailleurs talktime.rjr sur Instagram
3: s'il vous plaît.
1: Flora, son addiction c'est le pain et 6-7.
3: Bah, okay.
1: Addiction très très chelou Flora, mais son addiction ce serait le pain. Elle m'a dit qu'elle kiffait le pain et qu'elle trouvait très bon.
3: C'est trop bon le pain.
1: Je confirme que le pain c'est très bon. Mais au point d'en être addict.
3: C'est vrai.
1: Et on parle même pas du 6-7. On se considère comme mature. On le dit pas, nous.
3: On est très
1: d'accord,
3: mature.
1: On est très, très mature. Voilà. Ensuite, on a Yanis. Et Yanis qui m'a répondu en disant toi et tes outfits, en parlant de moi. Alors, lui, son addiction, c'est moi et mes outfits. Merci beaucoup, Yanis. Ça me touche qu'on apprécie mes outfits à travers mes vidéos sur Talk Time. Ensuite, on a Seinatou et son addiction, c'est la nourriture.
3: Je suis d'accord. C'est.
1: Après,
3: ça dépend quoi.
1: À être trop addict à la nourriture, on peut avoir des complications de santé derrière quoi. Mmh. Donc attention, Seinatou quand même. Ensuite, on a Axelan. Elle, son addiction, c'est la sieste.
3: Bah, c'est trop bien de dormir.
1: Je la comprends. Franchement,
3: ouais,
1: je la comprends.
3: C'est trop bien de dormir.
1: Non, je la comprends. J'ai rien à dire par rapport à Axelan. Je la comprends. En tout cas, merci beaucoup pour vos propositions. N'hésitez pas à en faire d'autres. N'hésitez pas à nous faire des retours sur talktime.rjr. En attendant, Mathis, c'est à ton tour de me dire si tu es addict à mes propositions ou pas.
3: D'accord.
1: On commence par la première. Là, si tu me dis que t'es pas addict, là, je te dirais que t'es en train de me mentir. Les réseaux sociaux.
3: Bah, comme tout le monde, quoi. Je suis addict.
1: On est tous addicts.
3: On est tous addicts.
1: En plus, on en rigole, mais.
3: On y rigole, mais c'est pas drôle, quoi.
1: C'est pas forcément une bonne chose. Le sport. Addict ou pas?
3: Non.
1: Non?
3: Non.
1: Pas
3: non.
1: Addict au sport, toi?
3: Non, pas addict. Pas quand même pas.
1: Pas trop?
3: J'aime bien faire du sport, mais. Pas tout le temps.
1: Moi, j'arrive pas à déterminer si je suis addict au sport ou pas parce que je me sens un peu mal quand j'ai pas mes entraînements dans la semaine et je suis obligé de faire du sport de quelque manière que ce soit.
3: Tu es addict.
1: Qu'en ayant que.
3: Tu es addict.
1: Ouais, ok, d'accord, je suis addict. Voilà. La bouffe. Addict ou pas?
3: J'adore manger, personnellement.
1: Addict?
3: Non, quand même pas, parce que être addict, c'est genre, c'est jusqu'à avoir mal au bide.
1: Ouais, avoir mal au bide, pareil, je dirais pas addict. J'adore la nourriture, mais je dirais pas addict. Ouais, ton plat préféré?
3: Les boulettes de ma mamie.
1: Ensuite, on a les jeux vidéo, addict ou pas?
3: Bah oui, malheureusement, oui.
1: Les jeux vidéo?
3: Bah, je pense, personnellement, je joue trop aux jeux vidéo.
1: Ah ouais?
3: Bah oui, je pense. Ça m'arrive de passer
1: de grandes
3: périodes. Non-stop devant.
1: Plutôt sur l'appli, c'est ça?
3: Ouais, c'est ça.
1: Moi, je suis pas trop addict aux jeux vidéo en réalité. Hein. Après, c'est peut-être parce que j'ai pas de play. Mais non, je me considère pas comme un addict aux jeux vidéo personnellement. Je suis pas un grand fan de jeux vidéo. Après, il y en a certains que j'aime bien. Mais non, pour moi, pas addict. On continue quand même. La musique, addict ou pas?
3: Bah oui, j'en écoute tous les jours et je me sens mal quand j'écoute pas de la musique.
1: Attends, il y a un sentiment que je pense que, chers auditeurs, vous reconnaîtrez peut-être. Quand tu oublies tes écouteurs.
3: Oh non,
1: à la maison.
3: Trop,
1: ah, c'est trop horrible.
3: T'es trop deck, t'es en mode.
1: C'est trop horrible. Des fois, quand j'oublie mes écouteurs chez moi, je suis arrivé. La journée va être nulle et longue en fait.
3: Ouais, et en plus, c'est trop bien la musique. Genre, quand le matin, quand tu sors de chez toi, tu mets tes écouteurs là. Ah, c'est trop bien ce sentiment.
1: C'est trop satisfaisant. Personnellement, addict à fond. Addict à fond. Ensuite, la dernière, les films et séries. Addict ou pas?
3: Non. J'aime bien regarder des films et des séries, mais.
1: Est-ce que tu te considères comme un cinéphile?
3: Non, pas du tout. Pas du tout. J'aime bien regarder des films, mais non, quand même.
1: Ton film préféré ou série préférée?
3: Mon film préféré, c'est Blade Runner.
1: Blade Runner? D'accord, intéressant. N'hésitez pas d'ailleurs à nous dire quel est votre film préféré sur talktime.rgr sur Instagram. On se fera un plaisir de lire vos propositions dans le prochain épisode de Talktime, comme on l'a fait tout de suite avec les addictions de nos abonnés. Personnellement, film et série, je suis pas addict. Je regarde très très peu la télé. Après, c'est tout parce que je suis tout le temps sur mon téléphone. Mais ça aussi, c'est un signe du fait qu'on soit accro au téléphone. C'est qu'on regarde moins la télé aujourd'hui.
3: Bah oui, mais c'est la technologie qui va avec.
1: Ouais, après, pas besoin de regarder la télé si t'as vraiment exactement tout et même plus sur le téléphone, quoi.
3: Bah oui.
1: Et finalement, vu qu'on a tout, en fait, on se prive de tout. Vu qu'on a tout sur le téléphone, on fait plus rien, genre.
3: Oui, bah oui, vu que tout est sur le téléphone.
1: Tout est sur le téléphone, on fait plus rien et ça. Ça nous rend un petit peu abrutis parce qu'on a la possibilité d'avoir le plus. On a l'accès à plein de connaissances.
3: Oui, mais du
1: mais
3: coup,
1: on ne l'utilise pas. On ne l'utilise pas, parce qu'on est habitué à ce que tout aille vite, les vidéos qui vont vite, le truc qui attire l'attention dès les premières secondes et tout. Et c'est vraiment dommage.
3: Bah parce qu'on n'a pas besoin de retenir vu que tout est là directement.
1: Tout est là. Du coup, on se dit que retenir, ça sert à rien. Quoi. On finit quand même sur une petite touche de déception, disons ça.
3: Oh non.
1: Sur nos addictions. Mais Talktime, c'est quand même de la good vibe. Le but, c'est de parler de sujets qui font notre quotidien, notamment là, ici, du coup, les addictions. On a parlé de drogue, on a parlé de réseaux sociaux, et j'espère que cet épisode vous aura apporté des informations que peut-être vous n'en auriez pas la connaissance. On espère aussi que cet épisode vous aura plu et que vous avez passé une bonne fin de journée avec nous. Nous, on vous souhaite un bon week-end, et vous savez quoi, pour finir sur une bonne note, je vous propose un truc, c'est que vous nous fassiez votre prochaine proposition, chers auditeurs, sur talktime.rgr. Dites-nous, quel est le thème que vous aimeriez qu'on aborde, et nous, on se fera un honneur de le faire au prochain épisode. Rendez-vous sur talktime.rgr. Sur Instagram. D'ici là, Mathis, nous on se dit au revoir.
3: Au revoir, Guy.
1: Passez une bonne fin de journée, passez un bon week-end.
3: Ciao, ciao.
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